Le chiffre avancé par Santé publique France durant la seconde vague de chaleur du 3 au 22 juillet. Un bilan un peu moins lourd que la première vague fin juin qui avait conduit à plus de 5700 décès excédentaires. Dans l'actualité également, la France condamne toute forme de menace contre la Cour et exprime sa solidarité à l'égard des magistrats visés. Les mots du ministère des Affaires étrangères après ces nouvelles représailles américaines contre la justice internationale. Washington vient d'interdire l'accès à son territoire à la présidente de la Cour pénale internationale ainsi qu'à plusieurs juges de la CPI. Nouveau tour de force de l'administration Trump qui dénonce une institution politisée et partiale. Le sport, le tennis, c'est Nick Kyrgios suspendu pour usage de cocaïne. Il avait été contrôlé positif au mois de juin dernier. À 31 ans, le joueur reconnaît avoir commis une grave erreur et en assume l'entière responsabilité. Et puis en tennis toujours, fin de tournoi pour Diane Paris. La joueuse française a été éliminée en 8e de finale du Masters 1000 de Cincinnati aux États-Unis. Elle s'incline en 2-7 face à la Polonaise Iga Świątek. Merci d'être avec nous. 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
1: À la une de l'actualité, nouvelle enquête ouverte contre Joël Le Squarnec. Le parquet de Lorient vient de l'annoncer. Elle concerne 10 nouveaux viols, 40 agressions sexuelles. Les faits se seraient déroulés entre 1987 et 2017 sur 48 victimes. Joël Le Squarnec, cet ancien chirurgien de 75 ans, purge actuellement une peine de 20 ans de prison après une première condamnation en mai 2025 pour des faits similaires. Sébastien Lecornu souhaite la création d'une équipe chargée d'intervenir face aux cyberattaques. Une décision prise face aux multiples attaques informatiques dont est victime la France, notamment le site des impôts. Les suites de l'enquête sur la mort de l'influenceuse Sonia Bellina. Cette influenceuse retrouvée partiellement calcinée dans le Gard. Deux hommes ont été placés en garde à vue en raison d'éléments laissant suspecter leur participation aux faits de manière directe ou indirecte. C'est ce qu'a précisé la procureure de la République de Nîmes. Une semaine après les secousses qui ont sinistré la Colombie, Shakira s'est rendue au chevet des sinistrés. La chanteuse et star internationale a annoncé faire un don d'$1 million pour financer un projet de reconstruction de plusieurs écoles détruites et même d'une université. D'après le dernier bilan des autorités colombiennes, le tremblement de terre aurait

0: fans qui auraient aimé le soutenir un an après sa première victoire en Formule 1. Et c'était précisément sur ce circuit de Zandvoort. C'est tout pour l'info. Merci d'être avec nous.
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1: À la une de l'actualité, les données de 700 000 contribuables piratés, des fragilités généralisées des ministères, pas au niveau. Après le piratage massif du site des impôts, la réaction du Premier ministre Sébastien Lecornu a fait part de son envie de créer une nouvelle unité dédiée à la lutte contre les cyberattaques. Objectif de cette nouvelle unité, protéger et intervenir en cas d'atteinte au système d'information de l'État. 48 nouvelles victimes du chirurgien Joël Le Squarnec. Le parquet de Lorient vient d'annoncer l'ouverture d'une nouvelle information judiciaire. Elle concerne 10 nouveaux viols et 40 agressions sexuelles. Les faits se seraient déroulés entre 1987 et 2017. Joël Le Squarnec, 75 ans, purge actuellement une peine de 20 ans de prison après une première condamnation en mai 2025 pour des faits similaires. Alors que leur université commence ce jeudi, les écologistes en passent de se fracturer autour d'une union de la gauche. Alors que la chef des Verts, Marine Tondelier, avait appelé à reprendre le dialogue avec toute la gauche en vue d'une union en 2027, Yannick Jadot, de son côté, veut rester loin de la France insoumise. Dans une interview à Libération, l'ancien candidat à la présidentielle appelle les électeurs écologistes à faire bloc autour d'une sociale écologie. Dans le reste de l'actualité, un médicament contre certaines maladies auto-immunes retiré du marché en France. Il s'agit du Tavneos, prescrit à quelques 600 patients aujourd'hui. Il est pointé du doigt par les autorités sanitaires européennes pour avoir favorisé une vingtaine de décès à l'étranger. Et puis le sport, et à la tête de la FIFA, Gianni Infantino continue de perdre des sous. Tiens, le Hongrois Sándor Csányi, un des 8 vice-présidents, lui a retiré son soutien. Nouveau revers après son projet avorté d'ouvrir la FIFA aux investisseurs privés. Dans une lettre adressée au président de la Fédération internationale, Sándor Csányi déplore des décisions servant des intérêts politiques plutôt que ceux du football, notamment lors du Mondial 2026. Merci d'être avec nous.
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1: Joël Le Squarnec pourrait revenir devant un jury d'assises. Une nouvelle information judiciaire vient d'être ouverte à l'encontre de l'ancien chirurgien de 75 ans. L'annonce du parquet de Lorient qui précise qu'elle concerne 40 agressions sexuelles et 10 viols pour des faits commis entre 87 et 2017. Déjà condamné pour des faits similaires, Joël Le Squarnec purge actuellement une peine de 20 ans de prison, la peine maximale. Après le vol des données de 70 000 contribuables, Sébastien Lecornu veut une équipe d'experts. Le Premier ministre a adressé une demande au secrétaire général de la Défense et de la Sécurité nationale. Il réclame la création d'une unité chargée d'intervenir face aux cyberattaques, ciblant le système d'information de l'État. Il espère recevoir d'ici vendredi une proposition d'organisation de cette nouvelle équipe. Libérer au plus tôt les deux réalisateurs. Les mots rassurants de Jean-Noël Barrot, le ministre des Affaires étrangères, a reçu les familles de Gaël Moker et de Sébastien Parez-Pezzani, deux ressortissants français incarcérés actuellement au Togo, pour fausses déclarations. Dans l'actualité, également 180 hectares de végétation brûlée et au moins un pompier blessé. C'est cet incendie très virulent qui s'est déclaré ce mercredi à la frontière entre l'Ardèche et la Lozère. Attisé par des vents soutenus, les flammes ont contraint l'évacuation d'un hameau d'une vingtaine de maisons. 250 pompiers sont mobilisés sur place. C'est un record. La France a connu plus de 50 jours de vagues de chaleur cette année. Le cinquième épisode de canicule depuis le mois de mai a pris fin hier. Avec 22 jours, il s'agit de la deuxième vague de chaleur la plus longue jamais enregistrée en France, derrière celle de 1983. Et puis en basket, ce sera le prochain capitaine des Bleus. Victor Wembanyama va porter le brassard un peu plus de 2 ans après son dernier match sous le maillot tricolore. C'était pour les JO de Paris. Retour sur les parquets pour l'équipe de France qui jouera demain à Belgrade. Un match amical face à la Serbie. Un match retour aura lieu dimanche à Orléans. Merci d'être avec nous.
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0: Culture Club sur Pyrénées FM. Belle matinée, bon réveil. À 6h, on sera là dans une vingtaine de minutes pour le réveil des Pyrénées, tranquillement. En attendant, j'ai pour vous la musique de John Lennon et Big Flo et Oli sur Pyrénées FM. Bon réveil.
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0: Le retour d'orage pour aujourd'hui, je vous confirme tout ça juste après l'info Pyrénées FM avec vous, Léo Ardurel, bonjour.
1: Bonjour à tous. Joël Le Scornec n'en a pas fini avec la justice. Le parquet de Lorient annonce l'ouverture d'une information judiciaire pour 40 agressions sexuelles et 10 viols supplémentaires. Des faits non prescrits commis entre 1987 et 2017. L'ex-chirurgien a été condamné au printemps 2025 à la peine maximale de 20 ans de réclusion pour des viols et agressions sexuelles sur près de 300 victimes. La plupart des patients mineurs en état d'endormissement au moment des faits. Deux suspects en garde à vue après la mort d'une influenceuse dans le Gard, Sofia Bellina, 29 ans, dont le corps dénudé et partiellement calciné a été retrouvé il y a quelques jours dans des vignes à Saint-Gilles. Le parquet de Nîmes a confirmé hier l'identité de la victime. Selon le Parisien, l'un des suspects est connu des forces de l'ordre pour violence conjugale. Une vingtaine de cas autochtones de chikungunya identifiés en France métropolitaine. Quelques cas de dengue ont également été confirmés. Des chiffres bien inférieurs aux plus de 800 cas recensés l'an dernier en métropole. Un niveau exceptionnel en partie lié à l'importation de cas de la Réunion, elle-même frappée par une épidémie sans précédent depuis une vingtaine d'années. Le prix des fournitures scolaires en baisse pour la deuxième année consécutive pour les élèves qui font leur entrée au collège. C'est ce que révèle le baromètre annuel de Famille de France. En 2026, le panier moyen s'élève à 181 euros contre 211 en 2025. La fédération anticipe toutefois une remontée l'année prochaine. À l'étranger, 7 morts dans le crash d'un hélicoptère au Kenya, une excursion touristique qui a viré au drame pour une raison encore indéterminée. Le chef du renseignement de l'Équateur et son épouse figurent parmi les victimes ainsi que 5 ressortissants américains. L'Assemblée nationale équatorienne annonce que les drapeaux seront mis en berne pendant 3 jours. Et puis un mot de foot, le match PSG-Rennes prévu ce week-end pour la première journée de Ligue 1 se jouera finalement au Roizen Park, conséquence de l'état de la pelouse du Parc des Princes, impraticable à cause de la canicule. Coup d'envoi de la rencontre ce dimanche à 20h45. Très bon début de journée à tous.
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0: Enfin, pour les températures, des températures au maximum qui seront de saison à partir d'aujourd'hui et de tout à l'heure. Par exemple, il fera maximum 29 degrés à Hauterive et à Saverdin. Cet après-midi, on avait encore 35 degrés. Hier, il fera 23 degrés à Palau de Cerdagne et à Sayagouz tout à l'heure. On avait encore 30 degrés hier après-midi au maximum, 30 degrés à Carcassonne. On avait encore 38 degrés hier sur Carca à la Vlanette.

déjà, c'est complètement dingue. On ira prendre de l'altitude tous ensemble dans un instant. Petit tour tout en haut du Pas de la Case, où vous nous écoutez en Andorre sur le 90.7. Non pas au port d'Andvalira, mais un peu à côté, hein, pour faire une balade. Eddy Mitchell, le Zoulou Blanc, vos messages, ça fait plaisir. Bon réveil, on souhaitera vos anniversaires aussi, hein, dans quelques minutes, dans moins de 4 minutes.

La matinée bon réveil sur Pyrénées FM. Aujourd'hui, c'est la journée mondiale du moustique. Alors, c'est pas pour mettre en avant le moustique, pour le dire qu'est-ce que c'est bien. Le moustique, il aime bien nous piquer, tout ci, tout ça. Non, c'est pour mettre en avant les recherches du docteur Ronald Ross en 1897. Qui a mis en avant que le moustique femelle nous piquait, qu'il apportait certaines maladies. Grâce à ses recherches, eh bien, on a découvert beaucoup, beaucoup de choses contre les piqûres du moustique. Et puis c'est vrai qu'il nous embête de plus en plus, le moustique tigre. Il est de plus en plus présent sur les plaines. Heureusement, il n'est pas encore présent dans nos montagnes. Et ça, c'est une bonne nouvelle, n'est-ce pas? Allez, on va souhaiter vos anniversaires. Anniversaire de Sam qui nous écoute en ce moment à Tarascon sur Ariège. Bon anniversaire aussi Léa, branchée avec nous à Limoux. Aujourd'hui, le soleil se lève à 7h01 pour se coucher à 20h45. Une bonne fête à tous les Bernards et on souhaite un bon anniversaire.

Anniversaire à ce chanteur qui a fait partie de ce groupe mythique. There's a feeling I get when I look to the west and my... Qu'est-ce que je l'ai écouté ce tube? Led Zeppelin, hein? Robert Plant, il a 78 ans aujourd'hui avec le guitariste Jimmy Page. Il est dans cette formation de 68 à 1980, puis il a continué sa grande et belle carrière. Jimmy Page et le magazine Rolling Stone l'a classé 15e des 100 meilleurs chanteurs de tous les temps. Bon anniversaire à Robert Plant. Et puis, bon anniversaire à vous toutes et vous tous qui êtes nés un 20 août.

Mitchell, un petit peu d'amour, 6h14 sur Pyrénées FM. Et dans notre agenda, je vous emmène à Rivelles tout de suite, en Kerkorb, où vous nous écoutez sur le 97.1, avec ce dernier concert de la saison de musique en Kerkorb. Ce sera à l'église Saint-Jean-Baptiste de Rivelles, dimanche à 17h, avec le quatuor Vent d'Est. À Bouhans, dès jeudi et jusqu'à dimanche, place à la fête du cheval de Mérins, 4 jours d'animation, de démonstrations équestres, de concours et de spectacles autour du célèbre cheval noir ariégeois. Dimanche, grand repas avec la maison La Cube, sur réservation. L'entrée et le parking sont gratuits à Roquefeuille dès vendredi et jusqu'à dimanche sur le plateau de Sceaux. C'est la fête au cœur de notre plateau avec un marché de producteurs, un concours de pétanque, un vide-grenier dimanche matin, de la musique également avec DJ Ultra Night ou encore Epsilon. À Viviès, ce dimanche à partir de 19h30, les écuyers cascadeurs d'Ariège présentent La Légende des écuyers, un spectacle équestre et médiéval qui plonge le public dans l'Ariège du 12e siècle, cascade à cheval, scène médiévale et spectacle pyrotechnique. L'entrée est libre et la participation se fait au chapeau. Le spectacle est également proposé dimanche 30 août. Et puis on termine à Saint-Giron en Couserans avec samedi et dimanche au parc des expositions de la ville. Eh bien, le salon des antiquités Belle Brocante, hein, c'est de 9h30 à 19h. Une trentaine de marchands professionnels proposeront des objets anciens, des tapis, des tableaux, des meubles. L'entrée est gratuite et la restauration est proposée sur place. Bon jeudi avec nous sur Pyrénées FM. 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

0: Emmanuel Moire sur Pyrénées FM.
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0: Au pas de la case, vous êtes là, vous allez peut-être faire vos emplettes, faut vous arrêter aussi pour faire quelques balades. La belle balade pour aller jusqu'à l'étang des Abellettes, c'est plutôt sympa. 3 km aller-retour pour aller tout là-haut jusqu'au lac, pour découvrir là où naît l'Ariège, la rivière. C'est vraiment bien à découvrir ici. Il y a ce lac magnifique donc. Et puis c'est quoi, une heure et demie pour faire l'aller-retour. C'est une balade accessible aussi aux enfants à partir de 6-7 ans. Faut pas se baigner dans le lac évidemment pour préserver la nature. Vous pouvez prévoir un petit pique-nique pour faire une balade tout là-haut à plus de 2500 mètres d'altitude. Chouette, chouette que la montagne est belle. Même plus haut que 2500 mètres. Hein. Non, à peu près. Parce que vous serez à 2258 mètres d'altitude. D'accord, très précisément. On dit l'étang des Abellettes, mais aussi l'étang de Fontnègre. Très bien, Serge Gainsbourg à suivre. Le retour de l'info à 6h30 sur Pyrénées FM. Bon jeudi, bon réveil.
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Serge Gainsbourg sur Pyrénées FM tout au long de l'été à Couiza, tous les jeudis dans le parc de Couiza, vous avez le droit à des concerts. Bah, c'est le dernier rendez-vous ce soir avec Bergin Trio à partir de 19h, concert gratuit, restauration sur place avec food truck sans réservation. C'est avec nos amis de Couiza. Et sinon, il y a quoi? Il y a Charlie Poutz en musique, elle retourne l'info à 6h30 sur Pyrénées FM.

0: Des orages, attention, je vous en parle, mais d'abord l'info Pyrénées FM avec vous, Léo Ardourel, bonjour.
1: Bonjour à tous, Joël Le Scornec n'en a pas fini avec la justice. Le parquet de Lorient annonce l'ouverture d'une information judiciaire pour 40 agressions sexuelles et 10 viols supplémentaires. Des faits non prescrits commis entre 1987 et 2017. L'ex-chirurgien a été condamné au printemps 2025 à la peine maximale de 20 ans de réclusion pour des viols et agressions sexuelles sur près de 300 victimes. La plupart des patients mineurs en état d'endormissement au moment des faits. Deux suspects en garde à vue après la mort d'une influenceuse dans le Gard, Sofia Bellina, 29 ans, dont le corps dénudé et partiellement calciné a été retrouvé il y a quelques jours dans des vignes à Saint-Gilles. Le parquet de Nîmes a confirmé hier l'identité de la victime. Selon le Parisien, l'un des suspects est connu des forces de l'ordre pour violence conjugale. Une vingtaine de cas autochtones de chikungunya identifiés en France métropolitaine. Quelques cas de dengue ont également été confirmés. Des chiffres bien inférieurs aux plus de 800 cas recensés l'an dernier en métropole. Un niveau exceptionnel en partie lié à l'importation de cas de la Réunion, elle-même frappée par une épidémie sans précédent depuis une vingtaine d'années. Le prix des fournitures scolaires en baisse pour la deuxième année consécutive pour les élèves qui font leur entrée au collège. C'est ce que révèle le baromètre annuel de Famille de France. En 2026, le panier moyen s'élève à 181 euros contre 211 en 2025. La fédération anticipe toutefois une remontée l'année prochaine. À l'étranger, 7 morts dans le crash d'un hélicoptère au Kenya, une excursion touristique qui a viré au drame pour une raison encore indéterminée. Le chef du renseignement de l'Équateur et son épouse figurent parmi les victimes ainsi que 5 ressortissants américains. L'Assemblée nationale équatorienne annonce que les drapeaux seront mis en berne pendant 3 jours. Et puis en mot de foot, le match PSG-Rennes prévu ce week-end pour la première journée de Ligue 1 se jouera finalement au Roizen Park, conséquence de l'état de la pelouse du Parc des Princes impraticable à cause de la canicule. Coup d'envoi de la rencontre ce dimanche à 20h45. Très bon début de journée à tous.
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0: Déjà quelques orages hier, c'est vrai, et bien aujourd'hui, le temps est plutôt mitigé, avec déjà des nuages, parfois du soleil, quelques ondées possibles ce matin sur les Landes, sur la côte landaise donc, mais également la côte basque. Quelques gouttes déjà aussi ce matin à prévoir sur nos montagnes de la Bigorre et du Haut-Béarn, et petit à petit également dans l'après-midi, des orages qui pourraient éclater localement sur nos montagnes comme sur nos plaines, avec une baisse des températures enfin, puisqu'il fera au maximum 27 degrés à Pau cet après-midi. Toujours pour l'après-midi, au maximum nous aurons 26 degrés dans la région de Tarbes. Toujours pour cet après-midi, au maximum 22 degrés à Le Plat et à Mijanès, 25 degrés à Dreuil et à La Roque-d'Olme. Il fera cet après-midi 31 degrés à Y-sur-Tête.
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0: On va la foi tout à l'heure ensemble, l'actu sport, mais d'abord Kimber Rose et Jean-Jacques Goldman sur Pyrénées FM en ce jeu.

0: Kim Moreau sur Pierre ADFM. Message reçu depuis R en Cerdagne. La Festa Mayor, c'est dès demain et jusqu'à dimanche. Dimanche, il y aura un grand vide-grenier, un marché des artisans, le repas de la Saint-Génis. En tout cas, c'est à R où vous nous écoutez sur le 105.6. Continuez à nous envoyer tous vos messages. On en parle avec grand plaisir. De l'Atlantique à la Méditerranée, vous le savez, c'est Pierre ADFM. Et le sport maintenant. Bonjour.
1: Bonjour, l'AS Monaco rêve d'Europe. Arthur Fils continue l'aventure à Cincinnati et puis le début du Tour de France des moins de 23 ans. Du foot pour commencer donc avec un match important pour Monaco qui se lance dans la course à l'Europe. Les Monégasques partent affronter les Polonais du Górnik Zabrze ce soir à 20h en barrage de qualification aller de Ligue Conférence. Match retour jeudi prochain en Principauté. J-1 avant la reprise de la Ligue 1 pour le premier match de la saison. Demain soir, Marseille reçoit Strasbourg au Vélodrome. En conférence de presse hier, l'entraîneur marseillais Bruno Genesio a affiché ses ambitions et vanté l'état d'esprit de son groupe. C'est Timothy Weah qui portera le brassard de capitaine de l'OM cette saison. Du foot encore avec la troisième journée de Ligue 3 ce soir. Tous les matchs se jouent à 20h45. À suivre notamment le déplacement du leader Thionville-Lusitanos à Bourg-en-Bresse. Au programme également Caen au Bagne, Concarneau, Villefranche-Beaujolais ou encore Bastia-Versailles. Un rendez-vous décisif aujourd'hui pour les footballeurs bordelais après avoir vu leur exclusion des championnats nationaux confirmés par le Comité national olympique et sportif français. Les Girondins de Bordeaux vont se défendre cet après-midi devant le tribunal administratif. Les avocats du club vont plaider une réintégration en National 1. 3 victoires en 3 matchs, l'équipe de France de Cécifoot a battu l'Allemagne 1-0 hier lors du dernier match de la phase de groupe de l'Euro à Strasbourg. Les Bleus affrontent l'Italie demain en demi-finale. Du tennis maintenant, Arthur Fils qualifié pour les quarts de finale du Masters 1000 de Cincinnati. Le Français s'est offert à l'ex de Minor hier en 8e. Il s'est imposé sans trembler en 2-7 et retrouvera au prochain tour l'Argentin Thiago Tirante. En revanche, c'est fini pour Diane Paris dans le tableau féminin. Elle a perdu en 2-7 contre la Polonaise Iga Świątek. Et puis en cyclisme, c'est une course réservée aux moins de 23 ans qui voit éclore les futurs grands cyclistes. Coup d'envoi aujourd'hui du Tour de l'Avenir en Normandie. C'est jusqu'à mercredi prochain. Très bonne journée à tous.
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0: Et un grand coucou à Mathis qui est en ce moment à Carcassonne, qui nous écoute dans sa voiture. Hop, direction les vacances en bord de mer Méditerranée. On vous accompagne aussi à Narbonne Plage, Mathis, sur l'application Pyrénées FM. Céline Dion, mais d'abord Fleetwood Mac. C'est Big Love sur Pyrénées FM.

0: Céline Dion sur Pyrénées FM. 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
1: À Goulier, jusqu'à Guzet et aussi sur le plateau de Baye jusqu'au Chioula, Pyrénées FM 7h.
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1: Je vous parlais de Foix tout à l'heure, hein, le château de Foix. Attention, il y a des travaux justement au niveau de l'hippodrome qui devraient durer jusqu'à demain après-midi. Donc soyez prudents ici, vous nous écoutez sur le 90.7. Pour aller en direction, une zone de travaux à cette heure-ci, hein, pour aller vers le pas de la case, écoutez, ça va hein, pour l'instant. Attention au niveau d'accès de Mérins-les-Vals, le radar aussi. Non, pas de radar, si. Toujours à la descente de Luzonnac après Perlé. Les Castellets, celui-là, il ne bouge pas. Et puis, vous restez vigilant, évidemment, en arrivant au poste frontière. Attention, si vous êtes en Andorre, ça va ce matin entre les escales des Andorre-la-Vieille, oui. Et si vous montez vers la Massana, ça peut aller aussi. Ça va, tant mieux. Entre Ure et Bourg-Madame, radar. Entre Bourg-Madame et Sainte-Léocadie aussi. Attention dans la traversée, toujours de Saillagouz, de Marquichane, ou encore en plein cœur de Y-sur-Tête, en direction de Corbère-les-Cabanes. Et puis si vous allez déjà en bord de mer à cette heure-ci, c'est tôt, bah vous avez raison, tout va bien. À Argelès, vers Collioure, entre autres.
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1: Et la météo, mais d'abord l'info Pyrénées FM. Bonjour Léo Ardourel.
4: Bonjour à tous, Sébastien Lecornu veut agir vite après le piratage du fisc. Le Premier ministre demande la formation d'une nouvelle unité cyber afin d'offrir une réponse opérationnelle plus réactive face aux cyberattaques. Peu de ministères sont au niveau requis, déplore le chef du gouvernement dans un courrier adressé au secrétaire général de la Défense et de la Sécurité nationale. Matignon demande de lui fournir une proposition d'organisation d'ici demain. Une information judiciaire ouverte contre Joël Lescouarnec. L'ancien chirurgien est accusé de 10 nouveaux viols et 40 agressions sexuelles. Des faits non prescrits datant de 1987 à 2017. L'existence de nouvelles infractions est apparue ou a été confirmée lors de son procès. Des plaintes complémentaires ont également été reçues par le parquet de Lorient. Joël Lescouarnec avait été condamné en mai 2025 à 20 ans de réclusion pour des violences sexuelles sur près de 300 jeunes patients, pour la plupart endormis au moment des faits. Patrick Bruel veut maintenir sa tournée des 35 ans malgré sa mise en examen pour viol et agression sexuelle. C'est ce que révèle la une du magazine Voici

0: De la chasse dans 44 départements touchés par les incendies et la sécheresse. Et puis le prince Harry et son épouse Meghan vont revenir vivre au Royaume-Uni 6 ans après leur rupture fracassante avec la famille royale. Le couple annonce qu'il va quitter la Californie d'ici la fin du mois pour s'installer dans une résidence privée non royale et en dehors de Londres. Excellente matinée à tous.
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2: Enfin, pour les températures, des températures au maximum qui seront de saison à partir d'aujourd'hui et de tout à l'heure. Par exemple, il fera maximum 29 degrés à Hauterive et à Saverdin. Cet après-midi, on avait encore 35 degrés. Hier, il fera 23 degrés à Palau de Cerdagne et à Sayagouz tout à l'heure. On avait encore 30 degrés hier après-midi au maximum, 30 degrés à Carcassonne. On avait encore 38 degrés hier sur Carca, à la Vlanais, 25 degrés cet après-midi. Il faisait 34 degrés sur la Vlanais hier. Pour vous dire que le temps, les températures changent et le temps aussi, avec quand même une perturbation qui traverse nos Pyrénées, avec du soleil mais parfois des ondées, voire des orages en montagne, comme en plaine. Ce sera le cas tout au long de la journée et surtout cet après-midi et ce soir pour les orages.
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2: Marc pour vous accompagner, je suis ravi d'être là. N'oubliez pas, tout à l'heure 15h, ce sera Ethan. L'agenda, l'éphéméride, vos anniversaires. On va ouvrir le grand livre des souvenirs, ça faisait longtemps. Tout à l'heure, nous irons à Puy-Cerda, à côté de Bourg-Madame, où vous êtes avec nous sur le 105.6. Avant tout ça, c'est Cali sur Pyrénées FM. N'oubliez pas, je vous offre des cadeaux encore ce matin. Je suis pour...

Belle matinée, bon réveil sur Pyrénées FM. Aujourd'hui, c'est la journée mondiale du moustique. Alors, c'est pas pour mettre en avant le moustique, pour le dire qu'est-ce que c'est bien. Le moustique, il aime bien nous piquer, tout ci, tout ça. Non, c'est pour mettre en avant les recherches du docteur Ronald Ross en 1897, qui a mis en avant que le moustique femelle nous piquait, qu'il apportait certaines maladies. Grâce à ses recherches, eh bien, on a découvert beaucoup, beaucoup de choses contre les piqûres du moustique. Et puis c'est vrai qu'il nous embête de plus en plus, le moustique tigre, il est de plus en plus présent sur les plaines. Heureusement, il n'est pas encore présent dans nos montagnes. Et ça, c'est une bonne nouvelle, n'est-ce pas? Allez, on va souhaiter vos anniversaires. Anniversaire de Sam, qui nous écoute en ce moment, à Tarascon, sur Ariège. Bon anniversaire aussi, Léa, branchée avec nous à Limoux. Aujourd'hui, le soleil se lève à 7h01 pour se coucher à 20h45. Une bonne fête à tous les Bernards. Et on souhaite un bon anniversaire à ce chanteur qui a fait partie de ce groupe mythique. There's a feeling I get when I look to the west. Que je l'ai écouté ce tube Led Zeppelin, hein. Robert Plant, il a 78 ans aujourd'hui avec le guitariste Jimmy Page. Vous êtes dans cette formation de 68 à 1980, puis il a continué sa grande et belle carrière. Jimmy Page et le magazine Rolling Stone l'a classé 15e des 100 meilleurs chanteurs de tous les temps. Bon anniversaire à Robert Plant. Et puis, bon anniversaire à vous toutes et vous tous qui êtes nés un 20 août.

Isia sur Pire ADFM, vous voulez tester les petits bolides du karting, le Carter avec Vive. Je vous offre des sessions. Dans un instant, vous restez là. On va aller faire un tour à Puisserda, mais d'abord l'agenda. Et dans notre agenda, je vous emmène à Rivel tout de suite, en Kerkorb, où vous nous écoutez sur le 97.1, avec ce dernier concert de la saison de musique en Kerkorb. Ce sera à l'église Saint-Jean-Baptiste de Rivel, dimanche à 17h, avec le quatuor Vent d'Est. À Bouhans, dès jeudi et jusqu'à dimanche, place à la fête du cheval de Mérins, 4 jours d'animation, de démonstrations équestres, de concours et de spectacles autour du célèbre cheval noir ariégeois. Dimanche, grand repas avec la maison La Cube, sur réservation. L'entrée et le parking sont gratuits à Roquefeuille dès vendredi et jusqu'à dimanche sur le plateau de Sceaux. C'est la fête au cœur de notre plateau avec un marché de producteurs, un concours de pétanque, un vide-grenier dimanche matin, de la musique également avec DJ Ultra Night ou encore Epsilon. À Viviès, ce dimanche à partir de 19h30, les écuyers cascadeurs d'Ariège présentent La Légende des écuyers, un spectacle équestre et médiéval qui plonge le public dans l'Ariège du 12e siècle, cascade à cheval, scène médiévale et spectacle pyrotechnique. L'entrée est libre et la participation se fait au chapeau. Le spectacle est également proposé dimanche 30 août. Et puis on termine à Saint-Giron en Couserans avec samedi et dimanche au parc des expositions de la ville. Eh bien, le salon des antiquités Belle Brocante, hein, c'est de 9h30 à 19h. Une trentaine de marchands professionnels proposeront des objets anciens, des tapis, des tableaux, des meubles. L'entrée est gratuite et la restauration est proposée sur place. Bon jeudi avec nous sur Pyrénées FM.

0: J'ouvre le grand livre des souvenirs et je vous emmène de ce pas à Puigcerda, à deux pas de Bourg-Madame. Nous sommes en Cerdagne, côté espagnol, mais c'est en Cerdagne. Nous sommes sur la basse Cerdagne, 1200 mètres d'altitude. Ici, Puigcerda, qui est sur les hauteurs d'ailleurs de la Cerdagne. C'est petit, hein, on voit bien Puigcerda à côté France quand on est à Bourg-Madame ou encore à Ure et en arrivant depuis Anvetch. Et vous savez qu'il y a un lac artificiel. Ce lac qui a été créé au XIIIe siècle, qui a été formé grâce à un canal alimenté par la rivière Kérol, qui est quand même magnifique. Alors au départ, ce lac, on s'en servait aussi bien sûr pour irriguer les terres autour de Puigcerda. Désormais, enfin depuis des siècles déjà, on s'en sert aussi. Pourquoi donc? Eh bien pour le tourisme. 800 ans que ce lac existe, c'est quand même complètement dingue. Il a été créé donc en 1177. Je ne sais pas si René Girma était né à cette époque, je ne crois pas quand même, peut-être pas exagéré. En tout cas, on l'aime beaucoup ce lac de Puigcerda pour la petite balade, pourquoi pas du week-end à Puigcerda où vous nous écoutez sur le 105.6. Je referme le grand livre des souvenirs ce matin.
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0: Ça fait déjà plusieurs, beaucoup de jours qu'on parle du lac de Saint-Ferréol interdit à la baignade. On en reparlera dans un instant avec vous, René Germa, et puis vous nous emmènerez à Castel d'Audary pour manger un bon cassoulet à 7h25. Là, c'est Christophe Maé. Ce matin, je me lâche avec le cassoulet. Ah bon.

0: Christophe Mahé, on se lâche tous ensemble. Tiens, René Germain va se lâcher. Un bon cassoulet ce matin, 7h28. Bon, on va voir ça dans un instant. En tout cas, attention, vous qui serez sur la Cerdagne lundi, le Conflent aussi en arrivant depuis l'Aude. Et puis mardi, partout en Andorre, vers des... une circulation très perturbée à cause du de la Vuelta, hein, le Tour d'Espagne qui passe par chez nous. Alors on a un peu échangé. Bon, c'est le même organisateur, hein, le Tour de France, c'est le groupe Amaury, hein, qui organise le Tour de France, et le Tour d'Espagne c'est pareil. Donc hop, en gros le Tour de France a commencé en Espagne et le Tour d'Espagne a commencé, alors pas en France, ça commence par Monaco, ouais, mais juste après la France va accueillir le Tour d'Espagne. C'est pas si souvent que ça, donc c'est plutôt bien. Dès lundi, ça va être la bonne ambiance entre Gruissant et Font-Romeu. Puis mardi, un grand tour de pays d'Andorre. Évidemment, faudra être prudent, même en Andorre-la-Vieille. Et surtout, même aussi au Pas de la Case, car les coureurs vont passer également au Pas de la Case. Donc, il faudra être vigilant mardi si vous prévoyez de monter au Pass. Bien, je suis avec vous. Je vous emmène sur les routes si vous le voulez bien.
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0: Pas de Tour d'Espagne aujourd'hui, hein. C'est bien mardi le Tour d'Espagne en Andorre lundi. Entre Conflans, Cerdagne et Gruissant pour commencer. Donc ça va ce matin, ça circule bien sur les routes de la région. C'est vrai que vous allez peut-être faire un tour à la mer, à l'océan. C'est le moment idéal à 7h29, hein, franchement, avant que tout le monde n'arrive. C'est peut-être un petit peu plus frisquet côté Atlantique que côté Méditerranée, mais ça va, ça circule normalement. Ici, vous êtes à Pau aussi, vous nous écoutez sur la radio numérique. Vous arrivez de Jurançon en direction de Pau-Centre, ça circule bien. Vous arrivez de Pouet, de l'Escar en passant devant Euralis. Justement, il y a des travaux sur le boulevard de l'Europe. Et là, vous empruntez les déviations mises en place à l'Escar en direction ensuite de Billière et de Pau. Restez avec nous, les Béarnaises et les Béarnais. Le DAB+, on est là avec vous. Vous êtes à Tarascon-sur-Ariège, vous nous écoutez sur le 90.7. Ça se prépare et c'est la fête du cheval de Mérins tout au long du week-end. À Bouhans, vous pouvez voir d'ailleurs quand vous êtes sur la route nationale 20, vous voyez l'organisation qui est vraiment bien faite ici entre Tarascon, Ornolac, Ussat-les-Bains. Attention, donc une partie de la route est neutralisée dans la journée. Vous serez prudent évidemment sur cette partie de la route, puis vous pouvez vous arrêter pour cette belle fête du cheval de Mérins. D'ailleurs, si vous êtes sur la fête, hein, vous nous appelez pour nous en dire un mot, n'hésitez pas. 05 61 44 4x0, notre cheval de Mérins qu'on mettra encore en avant ce matin. Si vous circulez à Riassirac après Prades, tout va bien là aussi, en remontant vers le Haut-Conflans et la Cerdagne, comme en direction de Vernet-les-Bains et de Corneillat-Conflans ce matin.
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0: C'est quoi cette histoire de petit prout du matin, René Germain? J'ai rien compris.
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0: Ah, on va à Castelnaudary. Ok.
4: Alors que va commencer la fête à Castelnaudary, on peut rappeler l'histoire du cassoulet. La légende raconte qu'au cours du siège de Castelnaudary, pendant la guerre de Cent Ans, les habitants auraient rassemblé tout ce qui leur restait de provisions, les haricots, du porc, des saucisses, des bouts de volaille, pour nourrir les soldats et défendre la ville. Cette histoire est très célèbre, mais elle est hélas probablement légendaire. Le haricot a été ramené par Christophe Colomb bien après le Moyen-Âge. On veut y croire quand même. Et puis, il faut balayer une autre fausse querelle. Il n'y a pas de guerre du cassoulet entre Castelnaudary, Carcassonne et Toulouse. Castelnaudary, c'est le père, le berceau historique. Carcassonne, c'est le fils, avec parfois de la perdrix. Et puis Toulouse, c'est le Saint-Esprit, avec la fameuse saucisse et du confit. À chaque jour, son interdiction de l'été, quand ce ne sont pas les feux d'artifice, ce sont les baignades. Le lac de Saint-Ferréol est toujours interdit. Face au risque pour la sécurité et en l'absence de surveillance, la mairie d'Ozat en Ariège interdit pour une durée indéterminée la baignade, la natation, les activités nautiques, et les animaux sont aussi concernés. Les chiens doivent être obligatoirement tenus en laisse et les animaux sont interdits d'accès aux zones de baignade. Nous avons déjà salué et remercié plusieurs fois tous les pompiers qui n'ont cessé de lutter contre les incendies. Remerciement particulier ce matin à des pompiers français qui ont fait 30 heures de voyage pour épauler leurs collègues de l'Hexagone. Ils ont traversé le globe, 30 sapeurs-pompiers de Nouvelle-Calédonie sont venus prêter main forte aux équipes locales. C'est une première. Ils repartent en Nouvelle-Calédonie. La saison des feux là-bas, c'est à partir de mi-septembre.
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0: Merci René Girma. Le Zoom revient dans une heure, le Zoom Andorre également, et on fera un point sur le carburant, les prix des carburants qui continuent encore à s'envoler hein, malheureusement. Eh bien, réduction en Espagne et peut-être une réduction également sur les carburants en Andorre, pas en France, hein, en Espagne et en Andorre. Vous nous en direz un peu plus tout à l'heure aux alentours de 9h30 et de midi et demi aussi. Il faudra être ici avec nous. En attendant, point météo, il y aura des cadeaux à gagner si vous voulez tester les kartings du Kartar à Aigues-Vives. Dans un instant, je vous offre deux sessions de karting. Hein. Donc vous restez branchés avec moi, pas hésiter. La météo avant tout ça, donc, et l'info nationale et internationale avec vous, Léouard Dourel.
6: Bonjour à tous, Sébastien Lecornu veut agir vite après le piratage du fisc. Le Premier ministre demande la formation d'une nouvelle unité cyber afin d'offrir une réponse opérationnelle plus réactive face aux cyberattaques. Peu de ministères sont au niveau requis, déplore le chef du gouvernement dans un courrier adressé au secrétaire général de la Défense et de la Sécurité nationale. Matignon demande de lui fournir une proposition d'organisation d'ici demain. Une information judiciaire ouverte contre Joël Lescouarnec. L'ancien chirurgien est accusé de 10 nouveaux viols et 40 agressions sexuelles. Des faits non prescrits datant de 1987 à 2017. L'existence de nouvelles infractions est apparue ou a été confirmée lors de son procès. Des plaintes complémentaires ont également été reçues par le parquet de Lorient. Joël Lescouarnec avait été condamné en mai 2025 à 20 ans de réclusion pour des violences sexuelles sur près de 300 jeunes patients, pour la plupart endormis au moment des faits. Patrick Bruel veut maintenir sa tournée des 35 ans malgré sa mise en examen pour viol et agression sexuelle. C'est ce que révèle la une du magazine Voici qui paraîtra demain. Le chanteur est visé par au moins 31 plaintes. Son contrôle judiciaire a récemment été assoupli. Deux hameaux évacués à cause d'un incendie en Lozère. Le feu a parcouru 250 hectares entre les communes de La Bastide-Puy-Laurent et Prévenchère. Un pompier a été blessé lors de l'intervention. La préfecture du Var, elle va interdire en grande partie la chasse dans les bois touchés par les feux cet été. Une mesure pour favoriser le repeuplement par le petit gibier des zones incendiées. Seuls les battues aux sangliers seront autorisées dans un souci de régulation. Les associations de protection animale demandent la suspension totale de la chasse dans 44 départements touchés par les incendies et la sécheresse. Et puis le prince Harry et son épouse Meghan vont revenir vivre au Royaume-Uni 6 ans. Après leur rupture fracassante avec la famille royale, le couple annonce qu'il va quitter la Californie d'ici la fin du mois pour s'installer dans une résidence privée, non royale et en dehors de Londres. Excellente matinée à tous.
0: Bien, eh ben écoutez, on va suivre tout ça. Vous lisez Voici, vous, c'est ça, n'est-ce pas, monsieur Léouard Dourel? Ça m'arrive aussi, pour les mots croisés seulement. La météo.
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0: C'est important, ce sont des informations importantes, bien entendu. En tout cas, moi je vous emmène côté ciel. Mettez le Voici ici et le Gala, si vous voulez bien. Ça me rappelle des bons souvenirs quand ma mère achetait ces magazines. Je disais, pourquoi tu achètes ces magazines? C'est nul, c'est nul. Puis quand il n'y avait pas le Voici à la maison, je disais, mais il est où le Voici? Vous voyez, ça c'était moi, ça à l'époque. Bon, bref, on est ensemble avec du soleil, quelques passages nuageux. Enfin, baisse des températures. On va retrouver des température de saison chez nous avec, c'est vrai, une perturbation. Enfin, on va dire que ça risque d'être un peu à l'orage, un peu comme hier, vous l'avez compris. Des orages qui vont se retrouver au-dessus de nos têtes en montagne comme en plaine, mais c'est ultra localisé. Entre deux orages, ce sera quand même du soleil et des passages nuageux pour tout le monde. Avec 28 degrés, oui, 28 degrés cet après-midi sur la région toulousaine. Il fera 26 degrés en Couseran, à Saint-Lizier, à Saint-Giron. Vous nous écoutez ici sur l'application Pyrénées FM. Bienvenue les amis de Saint-Giron. 27 degrés à Foix cet après-midi au maximum. Franchement, c'est agréable. Hein. Même chose, 26 degrés à Aix et à Savignac-les-Ormeaux. 23 degrés à Mont-Louis. Nous irons tout à l'heure à Mont-Louis. D'ailleurs, qu'est-ce qu'on a d'autre? 29, un peu plus chaud, c'est vrai que sur Quillan, il fait toujours plus chaud à Quillan. 32 degrés à Carcassonne, 31 degrés à Perpignan cet après-midi, jusqu'à 32 degrés aussi à Narbonne. Vous l'aurez compris, un peu plus chaud à nouveau entre l'Aude et les PO, surtout sur la façade méditerranéenne. Mais là aussi, on a un risque d'orage.
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0: 7h38 sur Pyrénées FM, l'horoscope de Clara. Dans un instant, on va jouer. Tenez-vous prêts à me passer un petit coup de fil au standard au 05 61 44 4x0 pour gagner vos deux sessions de karting au karting Le Cartard à Aigues-Vives en Ariège, en Pays d'Olme. C'est dans un instant que je vous pose la question. Il y aura Clara pour l'horoscope. On retrouvera l'info évidemment à 8h. Vous restez avec nous, c'est Pyrénées FM.

0: C'est bon, hein, Joe Cocker, Summer in the City sur Pyrénées FM. Bienvenue tout le monde de l'Atlantique à la Méditerranée, c'est Pyrénées FM avec des cadeaux à gagner, s'il vous plaît.
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0: Et deux sessions de karting au karting Le Cartar à Aigues-Vives, un superbe circuit professionnel en plus, à deux pas du lac de Montbel avec les monts d'Olme face à vous et les montagnes. Et c'est un super cadeau que je vous offre. Alors, la question pour jouer avec moi, c'est très simple, vous m'appelez au 05 61 44 4x0. Il faut répondre à cette question. Je vous emmène à Mont-Louis. Tiens, à Mont-Louis. Mont-Louis, village citadelle de Vauban à visiter. Nous sommes là dans les Pyrénées-Orientales. Mais à quelle altitude se trouve Mont-Louis ? On en reparlera plus en détail tout à l'heure de Mont-Louis parce qu'il y a vraiment des superbes choses à découvrir. Je vous rappelle qu'il y a aussi l'armée, hein, qu'il y a les commandos armés, que vous pouvez visiter la citadelle grâce à l'office du tourisme. Mont-Louis, l'altitude, est-ce que c'est à 800 mètres d'altitude ou 1600 mètres d'altitude? Je vous rappelle que c'est assez haut quand même. 800 ou 1600 mètres d'altitude, Mont-Louis, à vous. Ces deux sessions, donc, pour aller au karting Le Cartar. 05 61 44 4x0. Vous m'appelez, vous gagnez. Bonne chance.
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3: Bélier, vous tracez la route de votre ambition avec courage.
4: Taureau, vous débordez d'énergie que vous mettez au service de vos futurs projets.
5: Gémeaux, recontactez d'anciennes connaissances. Vous avez besoin d'être épaulé et que l'on vous donne un coup de pouce.
6: Cancer, faites des exercices de relaxation pour détendre vos tensions musculaires.
7: Lion, vous aspirez au dépaysement, à élargir vos frontières mentales et physiques, à vous évader de votre quotidien.
8: Vierge, jetez un coup d'œil sur vos comptes, c'est le moment d'investir.
9: Rassurez-vous, vous ne prendrez pas de risques.
10: Balance, si vous avez des choses à formuler, c'est le moment de dire ce que vous avez sur le cœur afin de clarifier la situation.
11: Scorpion, vous avez du pain sur la planche aujourd'hui. Soit vous êtes en retard dans votre travail, soit vous faites face à un regain d'activité inattendu.
12: Sagittaire, avis aux célibataires. Endossez votre habit de lumière pour conquérir l'élu de votre cœur.
13: Capricorne, prenez du recul et ne mettez pas d'huile sur le feu en cas de conflit, c'est plus raisonnable.
14: Verseau, vous multipliez les contacts aujourd'hui.
15: Vous rencontrez de nouvelles têtes qui vous permettront d'élargir votre cercle relationnel.
16: Poisson, ambiance fièvre acheteuse. Votre carte de crédit chauffe à plein régime.
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25: Génial, hein, la Feria de Carcassonne à ne surtout pas rater. Ce sera la semaine prochaine. Dernière chance, hein, vous avez encore 2 minutes pour m'appeler pour tenter de remporter votre session de karting au karting Le Cartard à Aigues-Vives. Quelle est la hauteur, l'altitude de Mont-Louis ? En Haut-Conflent, on fera le détail d'ailleurs pour visiter la citadelle tout à l'heure. Est-ce que c'est 800 ou 1600 mètres d'altitude ? Indice, c'est assez haut, Mont-Louis. Venez jouer, venez gagner dans un instant. Ça pourrait faire du karting ici à Aigues-Vives. Voici Toto, Africa, sur Pyrénées FM, 7h47.

0: C'est bon ça. Toto, Africa sur Pyrénées FM, le retour de l'info à 8h. Nous irons à Mont-Louis justement tout à l'heure. Je vous rappelle que c'est la fête du cheval de Mérins à Bouhans. Petite info du cheval de Mérins dans la prochaine heure aussi. Toujours plein de cadeaux à gagner avec entre autres des... Ah oui, ça c'est chouette. Je vous le rappelle, oui, des places de concert pour aller à Pamiers, pour aller applaudir aussi Superbus et Sheila. Et puis je vous rappelle qu'aujourd'hui, là c'est à ne pas rater, on est jeudi aujourd'hui, oui, c'est la fête du blé aux Forges de Pyrénées à Montgaillard en Ariège. Vous avez gagné vos places, vous les téléchargez, on les a reçues par mail. 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Et là on joue.
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0: C'est l'été, mais il doit faire un peu moins chaud. Anne-Marie est avec nous ce matin. Bonjour Anne-Marie.
2: Bonjour.
0: Bienvenue Anne-Marie. Vous êtes en vacances dans notre région. Vous êtes où en vacances?
2: Dans le charmant village de Bellevis.
0: Ah, sur le plateau de Sceaux à Bellevis.
2: Sur le plateau de Sceaux.
0: Bon, est-ce qu'il faisait un peu frisquet ce matin quand vous êtes réveillée, Anne-Marie?
2: Un petit peu, oui. 17.
0: Bon, ça va. Franchement, ça fait
2: ça
0: du
2: va,
0: bien.
2: Ça va.
0: Parce que je vois que vous êtes en vacances à Bellevis, mais vous avez une résidence secondaire. Vous venez souvent ici, c'est ça?
2: Régulièrement, dès que je le peux.
0: Bon, vous êtes. Sinon, vous habitez où?
2: Du côté de Nîmes.
0: Ah, bah franchement, quand il fait 55 degrés à Nîmes, on est mieux sur le plateau de Sceaux. Hein. Désolé de vous le dire.
2: Exactement.
0: Là-bas, il fait. J'ai l'impression que là-bas, il y a un four. C'est pire que tout à Nîmes. L'été, voyez. Bon, en tout cas, merci d'écouter Pyrénées FM 107.5 sur le plateau de Sceaux. Deux sessions de karting, Anne-Marie. Ce serait chouette au karting, le kartar. Hein. Alors, c'est à Aigues-Vives, c'est juste à quoi. Alors, c'est pas très loin. Vous redescendez du plateau, vous allez faire un tour après la Vlanais en direction de Mirepoix et le karting est ici. Attention, la question que je vous pose, la citadelle de Mont-Louis qui est à visiter, je vous en parlerai tout à l'heure, je vous l'ai dit, est à quelle altitude? 800 ou 1600 mètres d'altitude?
2: 1600 mètres.
0: Eh ben oui. Est-ce que vous êtes déjà allé visiter Mont-Louis, la citadelle?
2: Oui, j'ai déjà été, oui.
0: Franchement, c'est magnifique, hein, avec la partie militaire, c'est tout, ouais. C'est Vauban, c'est patrimoine mondial de l'UNESCO. Vraiment, c'est un coin à visiter si vous êtes dans les PO en Cerdagne et aux alentours, et aussi à Bellevis comme Anne-Marie. Eh ben écoutez, c'est gagné. Deux sessions de karting pour vous. Vous allez faire la course avec qui, Anne-Marie?
2: Ben, je pense avec mon mari.
0: Eh ben, il s'appelle comment?
2: Il s'appelle Philippe.
0: Eh ben Philippe et Anne-Marie, que le meilleur gagne. Et bravo à tous les deux.
2: Merci beaucoup.
0: Bonne journée, restez en ligne. Dans un instant, Icar, elle retourne l'info à 8h sur Pyrénées FM. Merci, merci.
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1: Journée FM 8h01.
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1: Sur les routes avec vous ici en commun, j'ai également en direction de Lannemezan, entre les Hautes-Pyrénées et la Haute-Garonne, avec une route fermée à deux pas de Montrégeau. Nous sommes là sur la 645 au niveau d'Ausson, avec un véhicule en panne sur place. Vous empruntez les déviations mises en place. Maxime nous envoie l'info depuis l'application Pyrénées FM. Merci Maxime, nous écoutez ici sur l'application de la radio. Vous êtes dans le Fenouillède, vous nous écoutez sur le 94.4, 92.4. Il y a toujours le radar tronçon ici entre Maury et Codiès de Fenouillède. Tout va bien à Estagel en direction de Casse de Peine jusqu'à Espira de l'Agly. Vous êtes au Barcarès en direction de Toreil ou encore de Sainte-Marie-la-Mer. Nous avons parfois des contrôles de vitesse, attention, mais ça circule quand même bien ce matin en direction de la mer Méditerranée. Vous partez pour Mont-Louis, on en reparlera de Mont-Louis tout à l'heure. Mont-Louis, ça va bien à Mont-Louis en direction des Angles, de Font-Romeu, de Pyrénées 2000, en redescendant vers Sayagouz, juste après le col de la Perche. Pas de difficulté, vous partez en Espagne vers Livia ou encore en direction de Puigcerdà. On en parlait tout à l'heure de Puigcerdà. Le lac de Puigcerdà. Bah écoutez, tout va bien en plein cœur de Puigcerdà. On est là, Bondilla 105.6 pour nous écouter. Elle est toujours là, il est toujours là, le radar sur la déviation d'Axe-les-Thermes. Toujours ces travaux entre Ornolac, Ussat-les-Bains. On prépare la fête du cheval de Mérins à Bouhans. Donc attention sur cette même route nationale 20 entre Tarascon et Saint-Sat. Celle-Nalzin, nous avons le radar entre Orsens et Fangeaux aussi. Sur la rocade de Carcassonne, on prépare la ferrière du week-end, la semaine prochaine. Ça va être génial, on en reparlera là aussi. Et puis si vous êtes sur Hauterive, tout va bien pour l'instant en remontant vers Toulouse ou en descendant vers les Baccarets de Sainte-Gabelle avec un radar.
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1: La météo avec des températures beaucoup plus agréables. On en parlait avec Anne-Marie tout à l'heure, qui nous disait qu'il faisait un peu frisquet même le matin. On dit que ça va. Hein, sur Belvis, plateau de Sceaux, on en parle. La météo, l'info Pyrénées FM avant tout ça. C'est avec vous, Léo Ardourel. Bonjour.

0: La peine maximale de 20 ans de réclusion pour des viols et agressions sexuelles sur près de 300 victimes, la plupart des patients mineurs en état d'endormissement au moment des faits. Deux suspects en garde à vue après la mort d'une influenceuse dans le Gard, Sonia Bellina, 29 ans, dont le corps dénudé et partiellement calciné a été retrouvé il y a quelques jours dans des vignes à Saint-Gilles. Le parquet de Nîmes a confirmé hier l'identité de la victime. Selon Le Parisien, l'un des suspects est connu des forces de l'ordre pour violence conjugale. François Fillon privé de la Légion d'honneur après sa condamnation pour emploi fictif. L'ancien Premier ministre a aussi été suspendu pour 10 ans de l'Ordre national du mérite. Il a, on le rappelle, été définitivement condamné en juin 2025 par la Cour d'appel de Paris à 4 ans de prison avec sursis, 375 000 euros d'amende et 5 ans d'inéligibilité. Il a ensuite formé un recours avant de se désister. Dans l'actualité également, le nouveau coup de pression de Donald Trump. Le président américain menace d'une guerre économique inédite tout pays qui aiderait l'Iran. Dans son long message, il affirme également que Téhéran n'a pas su saisir la grande opportunité de conclure un accord. Il assure désormais vouloir mener, je cite, « l'opération économique la plus écrasante jamais entreprise contre un pays ». Et puis du tennis, ça passe pour Arthur Fils. Le français élimine Alex de Minaur et rejoint les quarts de finale du Master 1000 de Cincinnati. C'est fini, en revanche, pour Diane Paris, battue par la polonaise Iga Świątek. Excellente matinée à tous.
1: Merci à vous, on passe à la météo ce matin.
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1: Merci Léo. Ouais, vous êtes exceptionnel, c'est vrai. La météo, ce matin, on a tous envie de s'envoyer des petits cœurs. Vous savez, ça fait plaisir de faire, voilà, de dire à tout le monde qu'ils sont beaux, qu'ils sont exceptionnels, qu'ils sont gentils. Faut pas non plus être hypocrite, mais c'est vrai. Quand on le dit, c'est vrai ici à la radio. Bon, et vous aussi, vous toutes et vous tous qui nous écoutez, vous êtes magnifiques. Hein. Ça rend beau d'écouter Pyrénées FM et Belle. Bon, soleil, on est sérieux. Soleil, nuage pour aujourd'hui. Des coups de tonnerre possibles dans le courant de la journée. Entre deux coups de tonnerre, quelques petites ondées, ce sera du soleil et des passages nuageux et des températures beaucoup moins élevées qu'hier. Bah, c'est vrai quand même, jusqu'à 28 degrés à Muret. Cet après-midi, on aura 29 degrés à Villa Savary. C'est bien, c'est agréable. Au maximum également cet après-midi, 23 degrés, pas très chaud, sur Hendaye et sur toute la côte basque, un peu plus chaud à Pau et dans la région à Jurançon, jusqu'à 26 degrés. Puis en montagne, prévoyez quand même la petite plaine, 13 degrés ce matin, il fera 22 degrés dans l'après-midi sur Font-Romeu et sur Pyrénées 2000. On aura également toujours l'après-midi, ça c'est bien, sur le plateau de Baye, on aura 20 degrés cet après-midi, bah oui, 13 degrés ce matin, il fera au maximum 20 degrés également à Super Bannière, ici à 1800 mètres d'altitude. Tant mieux, ça fait du bien.
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1: J'ai Jean-Marc qui me dit, mais est-ce qu'il y aura encore des sessions de karting au Kartar à remporter? Oui, ce matin, Anne-Marie, qui est en vacances à Belvis, a remporté son cadeau. Il y en aura d'autres à gagner des sessions de karting. Ça peut tomber à tout moment, ce matin, cet après-midi, demain aussi, chez Ethan ou chez moi. Et puis, on a d'autres cadeaux à vous offrir, comme des... ah oui, ça c'est super chouette. Des places de concert pour aller applaudir Sheila et Superbus le week-end prochain à Pamiers. En attendant, on va aller faire un tour tous ensemble, si vous le voulez bien, du côté de Bouin, juste après Maroon 5.

0: Maroon 5, Sugar sur Pyrénées FM, il est 8h13.
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0: Ouais, même si vous n'êtes pas en vacances, on essaie de vous apporter ce petit air de vacances qui fait du bien ici à Pyrénées FM. L'agenda, dans le détail, c'est dans un instant, mais on en reparlera de la fête du cheval de Mérins à Bouhans. Eh bien, c'est aujourd'hui que ça reprend. Hier, c'était à Prat, bon repos. Ça revient aujourd'hui et jusqu'à dimanche. Vous ne pouvez pas rater d'ailleurs la fête si vous passez sur la route nationale 20. C'est juste après Tarascon en direction de Saint-Sat et en remontant en direction d'Andorre. Vous pouvez y aller, c'est gratuit. C'est avec la société hippique d'élevage de la race pyrénéenne, ariégeoise, hein, le cheval de Mérins. Vous le savez, l'ariégeois, on l'appelle ce petit cheval. C'est voilà, qui est magnifique, qui est robuste, qui connaît, qui accompagne les habitants des montagnes depuis des siècles et qui a été revalorisé depuis quelques années. Et qu'est-ce qu'il est beau, ce cheval de Mérins, qu'est-ce qu'on l'aime, c'est vrai, il est magnifique. Alors justement, aujourd'hui, il va y avoir encore pas mal d'animations. Hier, c'était, comme je l'ai dit, sur une autre commune, sur Prat et Bon Repos, au centre équestre de Castéras. Aujourd'hui, c'est bien à Bouhans. Et vous avez rendez-vous à partir de 9h hein, pour les sélections de poulains, de pouliches de 1 an avec des épreuves, des allures de qualification. Ça va être magnifique. Il va y avoir plein de démonstrations également tout au long de la matinée. Puis l'après-midi également avec différents âges de chevaux. Il y a aussi de quoi se régaler sur place. En tout cas, c'est gratuit. Vous allez faire un tour. Il y a des tribunes aujourd'hui, demain, samedi et dimanche. Puis un grand repas également dimanche avec nos amis de la maison Lacume. En tout cas, c'est la fête du cheval de Mérins et il mérite vraiment d'être mis en avant. C'est à Bouhans, juste à côté de Tarascon sur Ariège. On en reparlera dans l'agenda. Là, c'est Oshi avec Pleurer en dansant. C'est quand même dommage, 8h14. On ira à Mont-Louis comme promis. J'aurai des cadeaux encore à vous offrir. Belle matinée, ne change rien.

0: aussi pleurer en dansant sur Pyrénées FM. Salut à Nicolas qui nous envoie un petit message depuis l'application Pyrénées FM. Il est à Pamiers, il a repris le travail depuis lundi. Aïe aïe aïe, Nico, je comprends, c'est pas facile, mais dites-vous que les vacances arrivent bientôt, puis qu'on vous offre plein de cadeaux sur Pyrénées FM. 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René Germain nous parlera de cassoulet dans un instant. Mais qui a inventé le cassoulet? Qui a inventé le cassoulet? Est-ce que c'est les habitants de Castelnaudary, de Carcassonne ou encore de Toulouse? C'est la question que vous allez tenter de répondre. Hein, c'est ça, vous allez nous donner la réponse à 8h30. Prenez. Très bien, on va savoir tout ça dans un instant. Alicia Keys, Cara aussi avec Ir en musique. Et puis moi, je vous dis tout sur l'agenda du jour. Et dans notre agenda, je vous emmène à Rivel tout de suite, en Kerkorb, où vous nous écoutez sur le 97.1, avec ce dernier concert de la saison de musique en Kerkorb. Ce sera à l'église Saint-Jean-Baptiste de Rivel, dimanche à 17h, avec le quatuor Vent d'Est. À Bouhans, dès jeudi et jusqu'à dimanche, place à la fête du cheval de Mérins, 4 jours d'animation, de démonstrations équestres, de concours et de spectacles autour du célèbre cheval noir ariégeois. Dimanche, grand repas avec la maison La Cube, sur réservation. L'entrée et le parking sont gratuits. À Roquefeuille, dès vendredi et jusqu'à dimanche, sur le plateau de Sceaux, c'est la fête au cœur de notre plateau, avec un marché de producteurs, un concours de pétanque, un vide-grenier dimanche matin, de la musique également avec DJ Ultra Night ou encore Epsilon. À Viviès, ce dimanche à partir de 19h30, les Écuyers Cascadeurs d'Ariège présentent La Légende des Écuyers, un spectacle équestre et médiéval qui plonge le public dans l'Ariège du 12e siècle. Cascade à cheval, scène médiévale et spectacle pyrotechnique. L'entrée est libre et la participation se fait au chapeau. Le spectacle est également proposé dimanche 30 août. Et puis on termine à Saint-Giron, en Couserans, avec samedi et dimanche au parc des expositions de la ville. Eh bien, le salon des antiquités Belle Brocante, hein, c'est de 9h30 à 19h. Une trentaine de marchands professionnels proposeront des objets anciens, des tapis, des tableaux, des meubles. L'entrée est gratuite et la restauration est proposée sur place. Bon jeudi avec nous sur Pyrénées FM.
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0: Alicia Cara. C'était hier, 8h27 sur Pyrénées FM.
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0: Dans l'actualité montagne, vous le savez que parfois la montagne peut être cruelle. C'est ce qui s'est passé en Suisse. On va voir nos amis suisses avec deux Belges, deux alpinistes belges qui avaient disparu en 1992. Alors âgés de 39 et 41 ans, forcément leur famille avait encore un certain espoir. Ils avaient disparu dans un glacier dans le canton du Valais en Suisse. Eh bien, le glacier les a littéralement rendus puisque fin juillet, il y a trois semaines à peine, un randonneur qui se baladait sur le glacier du Trift au-dessus de Sassgrunz dans le sud du Valais, non loin de la frontière italienne, eh bien, ont découvert ses corps, deux alpinistes disparus en 1992 que le glacier a rendu il y a quelques jours à peine. C'est cruel et c'est aussi la dure loi de la montagne. C'était arrivé dans nos Pyrénées au 19e siècle aussi, où un chasseur d'isards qu'on appelait Cobet, Pays Bâché, avait été rendu aussi par le glacier en 1800. Il avait disparu en 1840. Il avait réapparu 28 ans plus tard en 1868. Alors, c'était pas forcément là sur la... Oui, il avait tout simplement peut-être cette année-là en 1868, il avait fait un peu plus chaud. Et donc, on avait découvert cet homme-là, mais ces deux alpinistes belges ont vraiment été découverts parce que le glacier a fondu cet été avec la canicule. C'est triste, hein, mais c'est la dure loi de la montagne. Heureusement, il y a des belles choses aussi dans nos montagnes. Regardez, si vous êtes en ce moment en train de vous réveiller dans votre chalet, en train d'observer la montagne, magnifique, regardez comme elle est belle, le Montcalm, le Canigou, la Rune aussi aux Pays-Bas, j'en passe, c'est des meilleurs. D'ailleurs, si vous faites une petite photo du lever du soleil ou juste avec les nuages derrière et du Cambre d'Aze ou d'ailleurs des montagnes, vous envoyez tout ça sur nos réseaux sociaux, on adore, hein, voir tout ça. Bien, vous restez avec nous, on est un peu en retard, Julien Doré. Et juste après René Girma, on va sur les routes aussi. René Girma nous emmènera entre autres à Castelnaudary, mais pas que.

0: WAF. C'était Julien Doré à 8h31 sur Pyrénées FM.
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0: Avec vous ici sur les routes. Je vous accompagne hein, et toute l'équipe de la radio aussi avec pour l'instant une circulation fluide. Attention quand même en arrivant au poste frontière avec Andorre. Attention, on attend encore du monde, hein, c'est vrai, en direction du boulot et du Pertus et de l'Espagne après déjà quelques ralentissements au Pertus d'ailleurs sur l'autoroute A9. Mais attention donc après, après Perpignan en direction de l'Espagne, il y aura du monde. Même chose hein, si vous nous écoutez au Pays Basque ici en direction d'Irun, si vous passez la frontière, pour l'instant ça va. Mais attention tout de même après Saint-Jean-de-Luz, oui aussi Andaye et en direction d'Irun, on risque d'avoir du monde. Pour l'instant la circulation est fluide hein, si vous jouez à passe frontière. Même chose si vous êtes à Bourg-Madame en direction de Puy-Cerda, si vous arrivez du côté de Livia en direction de Sayagouz. Et toujours beaucoup de prudence s'il vous plaît en plein cœur de Sayagouz. Quelques légers ralentissements, c'est Maxime qui me disait un mot tout à l'heure sur la région de Montrégeau. Très bien, on avait une route fermée pas très loin d'Ausson. Maxime en ce moment est à Lannemezan et dit qu'il y a des quelques légers ralentissements à l'entrée de Lannemezan sur la route des résistants. Eh bien, très bien, prudence Maxime à Lannemezan, vous êtes toujours branché avec nous sur l'application Pyrénées FM. À Foix, on est là et en direction de la Barguillère, ça circule bien. Attention à Saint-Martin-de-Caralpe, hein, vous avez le radar. Selles-Nalzin, il y a aussi le radar sur la départementale 117. Vous êtes à La Velanais en direction de l'Aiguillon, ça va bien. Radar après l'Aiguillon en direction de Puyvert sur la départementale 117 sur la déviation d'Axe des Thermes. Aussi on a ce radar qui est ici. Et puis si vous êtes ici à Thuès entre Vals, il faut être prudent apparemment. On a des contrôles également entre, vous l'aurez compris, Fontpédrouze et Cadaveille.
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0: René Girma, c'est quoi cette histoire de cassoulet ce matin?
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4: Alors que va commencer la fête à Castelnaudary, on peut rappeler l'histoire du cassoulet. La légende raconte qu'au cours du siège de Castelnaudary, pendant la guerre de Cent Ans, les habitants auraient rassemblé tout ce qui leur restait de provisions, les haricots, du porc, des saucisses, des bouts de volaille, pour nourrir les soldats et défendre la ville. Cette histoire est très célèbre, mais elle est hélas probablement légendaire. Le haricot a été ramené par Christophe Colomb bien après le Moyen-Âge. On veut y croire quand même. Et puis il faut balayer une autre fausse querelle. Il n'y a pas de guerre du cassoulet entre Castelnaudary, Carcassonne et Toulouse. Castelnaudary, c'est le père, le berceau historique. Carcassonne, c'est le fils, avec parfois de la perdrix. Et puis Toulouse, c'est le Saint-Esprit, avec la fameuse saucisse et du confit. À chaque jour, son interdiction de l'été, quand ce ne sont pas les feux d'artifice, ce sont les baignades. Le lac de Saint-Ferréol est toujours interdit. Face au risque pour la sécurité et en l'absence de surveillance, la mairie d'Ozat en Ariège interdit pour une durée indéterminée la baignade, la natation, les activités nautiques, et les animaux sont aussi concernés. Les chiens doivent être obligatoirement tenus en laisse et les animaux sont interdits d'accès aux zones de baignade. Nous avons déjà salué et remercié plusieurs fois tous les pompiers qui n'ont cessé de lutter contre les incendies. Remerciements particuliers ce matin à des pompiers français qui ont fait 30 heures de voyage pour épauler leurs collègues de l'Hexagone. Ils ont traversé le globe, 30 sapeurs-pompiers de Nouvelle-Calédonie sont venus prêter main forte aux équipes locales. C'est une première, ils repartent en Nouvelle-Calédonie, la saison des feux là-bas, c'est à partir de mi-septembre.
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0: Merci René Girma. Dans la prochaine heure, à 9h30, vous nous parlerez notamment des prix de l'essence qui grimpent, ça fait grincer les dents cette histoire-là. Et quand même des réductions en Espagne et en Andorre. On verra tout ça avec vous tout à l'heure, 9h30, vous restez là. En attendant, météo et l'info nationale et internationale, Léoard Dourel, bonjour.
5: Bonjour à tous. Après la chaleur, place aux orages. Trois départements basculeront en vigilance orange cet après-midi. L'Isère, la Drôme et l'Ardèche à partir de 15h. La Corse sera également en alerte pendant quelques heures demain matin. Météo France s'attend à de fortes précipitations, des rafales de vent jusqu'à 80 km/h avec parfois localement de la grêle. Joël Le Squarnec aura-t-il droit à un troisième procès ? La justice ouvre une information judiciaire pour 10 nouveaux viols et 40 agressions sexuelles. Une quarantaine de nouvelles victimes ont été identifiées. L'ex-chirurgien, on le rappelle, condamné au printemps 2025 à la peine maximale de 20 ans de réclusion pour des viols et agressions sexuelles sur près de 300 victimes. La plupart des patients mineurs en état d'endormissement au moment des faits. Deux suspects en garde à vue après la mort d'une influenceuse dans le Gard, Sonia Bellina, 29 ans, dont le corps dénudé et partiellement calciné a été retrouvé il y a quelques jours dans des vignes à Saint-Gilles. Le parquet de Nîmes a confirmé hier l'identité de la victime. Selon Le Parisien, l'un des suspects est connu des forces de l'ordre pour violence conjugale. François Fillon privé de la Légion d'honneur après sa condamnation pour emploi fictif. L'ancien Premier ministre a aussi été suspendu pour 10 ans de l'Ordre national du mérite. Il a, on le rappelle, été définitivement condamné en juin 2025 par la Cour d'appel de Paris à 4 ans de prison avec sursis, 375 000 euros d'amende et 5 ans d'inéligibilité. Il a ensuite formé un recours avant de se désister. Dans l'actualité également, le nouveau coup de pression de Donald Trump. Le président américain menace d'une guerre économique inédite tout pays qui aiderait l'Iran. Dans son long message, il affirme également que Téhéran n'a pas su saisir la grande opportunité de conclure un accord. Il assure désormais vouloir mener, je cite, « l'opération économique la plus écrasante jamais entreprise contre un pays ». Et puis du tennis, ça passe pour Arthur Fils. Le Français élimine Alex de Minaur et rejoint les quarts de finale du Master 1000 de Cincinnati. C'est fini, en revanche, pour Diane Paris, battue par la Polonaise Iga Świątek. Excellente matinée à tous.
1: Merci. 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
0: Déjà quelques orages hier, c'est vrai. Et bien aujourd'hui, le temps est plutôt mitigé avec déjà des nuages, parfois du soleil, quelques ondées possibles ce matin sur les Landes, sur la côte landaise donc, mais également la côte basque. Quelques gouttes déjà aussi ce matin à prévoir sur nos montagnes de la Bigorre et du Haut-Béarn. Et petit à petit également dans l'après-midi, des orages qui pourraient éclater localement sur nos montagnes comme sur nos plaines, avec une baisse des températures enfin, puisqu'il fera au maximum 27 degrés à Pau cet après-midi. Toujours pour l'après-midi, au maximum nous aurons 26 degrés dans la région de Tarbes. Toujours pour cet après-midi, au maximum 22 degrés à Le Plat et à Mijanès, 25 degrés à Dreuil et à La Roque-d'Olme. Il fera cet après-midi 31 degrés à Ille-sur-Tête.
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0: Et attention, vous m'appelez maintenant, 05 61 44 4x0. 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Superbus, vous me donnez un titre connu de Superbus. Et puis vous gagnez, je vous aiderai. Vous m'appelez et vous gagnez. Et vous serez avec moi dans un instant, juste après Michel Berger sur Pyrénées FM. 05 61 44 4x0. Je vous attends au standard.

0: Michel Berger, il n'y a pas de honte sur Pyrénées FM. Vous m'appelez, hein, vous passez par le 05 61 44 4x0 et hop, vous arrivez au standard de Pyrénées FM de la radio.
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0: Eh ben oui, ça fonctionne, la preuve. Qui c'est que j'ai au standard? Ça sonne. Bonjour, qui est là?
2: C'est Jean-Luc.
0: Ah bah bonjour. Bonjour monsieur Jean-Luc, vous allez bien?
2: Ça va, très bien.
0: Bon, vous habitez où, vous?
2: J'habite à Saint-Jean-du-Falguin.
0: En Ariège, vous travaillez dans quoi?
2: Dans un magasin de bricolage.
0: Bon, comment il s'appelle? Il est où ce magasin de bricolage?
2: Il s'appelle Nico.
0: Ouais, c'est où ça? Ah oui, c'est à Pamiers, ça. Bon, ça va.
2: Pamiers, oui.
0: Qu'est-ce qui se vend le plus en ce moment dans un magasin de bricolage?
2: Oh ben, nous, on est spécialisés dans le carrelage, les bacs à douche.
0: Donc voilà, il faut faire des travaux à la maison, comme ça Jean-Luc est content dans son magasin, voyez,
2: voilà.
0: Vous qui nous écoutez. Ça, c'est important de refaire la salle de bain, par exemple, voyez, bac à douche. Il y a des bonnes affaires à faire chez vous, Jean-Luc?
2: Ah oui.
0: Bon.
2: Très bonnes affaires et très bonnes marchandises.
0: Et puis, un accueil avec le sourire, c'est important.
2: Ah oui.
0: Bon, bah, c'est parfait.
2: Oui.
0: Jean-Luc
2: nous avons de jolies secrétaires.
0: Ah, bah on les embrasse, on les salue. Elles écoutent Pyrénées FM et on les salue. Jean-Luc à Saint-Jean-du-Falga, vous savez que vous allez pouvoir aller au plateau du Castella, pas Castella. Des fois, je dis Castella, je sais pas pourquoi, j'ai envie de dire Castella.
2: Oui,
0: c'est bien le plateau du Castella à Pamiers avec Superbus en concert, notamment le 28 août. Superbus qui chante ça notamment. Est-ce que vous savez ce que c'est ce tube-là, Jean-Luc?
2: Butterfly.
0: Eh ben voilà, ça veut dire papillon. C'est vraiment chouette. Un Genaïache, moi je l'ai vu en concert, j'adore Superbus. Je vais vous dire que vous allez danser jusqu'au bout de la nuit. C'est le 28 août, plateau du Castella, donc à 21h à Pamiers. Eh ben j'ai 4 places pour vous en fosse et c'est pour vous Jean-Luc, bravo, c'est gagné.
2: Eh ben merci beaucoup.
0: Eh ben avec plaisir, et vous allez en profiter, vous allez voir, ça va être génial, on adore. Robbie Williams, allez, dans un instant, on aura encore d'autres cadeaux à vous offrir, et puis l'horoscope de Clara, c'est juste après ça.
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0: Robbie Williams et Rock DJ sur Pyrénées FM Clara.
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2: Bélier, vous tracez la route de votre ambition avec courage.
3: Taureau, vous débordez d'énergie que vous mettez au service de vos futurs projets.
4: Gémeaux, recontactez d'anciennes connaissances. Vous avez besoin d'être épaulé et que l'on vous donne un coup de pouce.
5: Cancer, faites des exercices de relaxation pour détendre vos tensions musculaires.
6: Lion, vous aspirez au dépaysement, à élargir vos frontières mentales et physiques, à vous évader de votre quotidien.
7: Vierge, jetez un coup d'œil sur vos comptes, c'est le moment d'investir.
8: Rassurez-vous, vous ne prendrez pas de risques.
9: Balance, si vous avez des choses à formuler, c'est le moment de dire ce que vous avez sur le cœur afin de clarifier la situation.
10: Scorpion, vous avez du pain sur la planche aujourd'hui.
11: Soit vous êtes en retard dans votre travail, soit vous faites face à un regain d'activité inattendu.
12: Sagittaire, avis aux célibataires.
13: Endossez votre habit de lumière pour conquérir l'élu de votre cœur.
14: Capricorne, prenez du recul et ne mettez pas d'huile sur le feu en cas de conflit, c'est plus raisonnable.
15: Verseau, vous multipliez les contacts aujourd'hui.
16: Vous rencontrez de nouvelles têtes qui vous permettront d'élargir votre cercle relationnel.
17: Poisson, ambiance fièvre acheteuse.
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1: Chironnet FM 9h01.
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1: Avec vous sur la route nationale 20 en ce moment au niveau de Tarascon sur Ariège. Et si vous passez Bouhan, juste après Tarascon en direction de Saint-Sat, ça y est, vous allez pouvoir commencer à voir les premières compétitions hein, pour cette superbe fête du cheval de Mérins en ce moment sur le bord de la route. Donc attention, si vous circulez ici, vous pouvez vous arrêter, il y a un parking gratuit, il y a des gradins gratuits aussi pour voir comment les éleveurs s'occupent bien de leur cheval. Concours, démonstration, tout ci, tout ça, c'est à Bouhan. Donc attention, si vous êtes sur la route, ça peut ralentir en ce moment, je vous le rappelle, Tarascon, Saint-Sat, route nationale 20, c'est la route également d'Andorre, donc forcément la circulation devient de plus en plus dense également ici en direction d'Aix avec le radar sur la déviation d'Aix-les-Thermes. Et puis si vous montez en direction du Pas de la Case, on a des ralentissements au poste frontière, attention après le carrefour de la Croisade. Vous êtes dans la vallée du Carol, dans la tour de Carol en Vetch, vous êtes prudent, vous ralentissez, même chose à Porta. On a le radar entre Ure et Bourg-Madame, vous passez la frontière en direction depuis Cerda, pour l'instant ça va. Dans l'enclave de Livia, toujours ces deux radars des deux côtés de la ville. Je ne sais pas s'ils fonctionnent, mais le mieux c'est de respecter la limitation de vitesse en direction de Sayagouz ou encore de Bourg-Madame et depuis Cerda. Au col de la Perche vers Mont-Louis où nous irons tout à l'heure, ça va bien. Mont-Louis en direction de l'Ayagone aussi, aux angles vers Formiguère, ça circule parfaitement bien avec la forêt de la Matte qui est magnifique. À Prades en Conflans, tout va bien également en direction de Marquichane. Dans Vincennes, ça aussi, tout ça circule bien en direction du lac des Escoumes. Et puis si vous partez en direction d'Illy-sur-Tête, là aussi la circulation est fluide, comme en direction de Thuir. Ce matin, on a eu pas mal d'averses hein, hier d'ailleurs sur cette région. Ça a fait du bien, ces quelques averses, Thuir ou encore en direction également des Albères. Attention, sur l'autoroute A9, ça ralentit en direction de l'Espagne après Perpignan ce matin.
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1: Bah, tout à l'heure, Jérôme à Palleville m'a passé un petit coup de fil pour dire qu'il y a eu aussi des orages du côté de Palleville, pas très loin de Revel, entre la Haute-Garonne et le Tarn. Aussi, je vous le disais, dans les Aspres et les Albères, hier après-midi et hier soir, on a eu des gros orages. Mais ça a fait du bien, hein, ces averses. En tout cas, on en parle. La météo, c'est juste après l'info Pyrénées FM. Bonjour Léo Ardourel.
4: Bonjour à tous. L'enquête s'accélère après la mort de Sonia Bellina dans le Gard. Cette influenceuse de 29 ans dont le corps a été retrouvé il y a quelques jours au milieu des vignes à Saint-Gilles. Deux suspects ont été placés en garde à vue, Zachary Bro.
5: Oui, deux hommes dont l'implication exacte reste encore à déterminer. Le parquet de Nîmes indique qu'ils ont été interpellés en raison d'éléments laissant suspecter leur participation aux faits de manière directe ou indirecte. La jeune femme a disparu dans la nuit du 11 au 12 août dernier. Ce soir-là, elle serait partie rejoindre un homme qu'elle fréquentait pour mettre un terme à une relation toxique.

0: ont été reçus par le parquet de Lorient. Joël Le Scornec, condamné, on le rappelle, à 20 ans de réclusion criminelle en mai 2025 pour des violences sexuelles sur près de 300 jeunes patients. Des coups de tonnerre, des pluies intenses et parfois même de la grêle. Météo France place l'Isère, la Drôme et l'Ardèche en vigilance orange pour risque d'orages violents cet après-midi. La Corse sera concernée demain matin. À l'étranger, au moins 9 morts et des dizaines de blessés après des bombardements russes sur Kiev et sa région. Une nouvelle vague d'attaques nocturnes a frappé la capitale ukrainienne, alors que la Russie, de son côté, fait état de centaines de drones ukrainiens interceptés. Et puis du foot avec Monaco qui se lance dans la course à l'Europe. Ce soir, les Monégasques partent affronter les Polonais du Górnik Zabrze à 20h en barrage de qualification de Ligue Conférence. Le match retour aura lieu jeudi prochain en Principauté. Ah, voilà pour l'essentiel. Excellente matinée à notre écoute.
1: Merci à vous. La météo avec un ciel partagé.
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1: Du soleil aujourd'hui, des nuages, vous le remarquez, hein, qui arrivent entre autres par l'océan Atlantique. On pourrait avoir quelques petites ondées ce matin sur la côte basque, ça rafraîchit l'atmosphère, sur la côte landaise aussi. Bah, il y en a d'ailleurs, tiens, on est en train de regarder, on a des petites averses en ce moment sur ces deux côtes, par endroits, avec même d'ailleurs des orages qui éclatent, pas très loin de Dax, hein, Dax dans les Landes. Ici, on a quelques coups de tonnerre également sur... c'est Segor, là aussi il pleut en ce moment comme sur au Vieux Boucau. Direction de Cap-Breton, des petites ondées ce matin sur cette côte basque et landaise. Partout ailleurs, c'est un ciel mitigé, soleil, nuages. On aura quelques gouttes. Il y a aussi quelques petites gouttes en ce moment sur la région de Tarbes et de Vic en Bigorre. Il va y avoir des averses par moment, parfois quelques rayons de soleil et parfois des orages. On pourra avoir ça un peu partout, un peu comme hier, ici et là. Mais entre deux coups de tonnerre, entre deux orages, eh bien, il y aura du soleil. Pour les températures, c'est beaucoup plus agréable qu'hier. 24 degrés au maximum aux Angles. Cet après-midi, il fera 22 degrés à Portet puis Morins. On prévoit 22 degrés aussi cet après-midi à Ascoupayère et à Axe, à Bonastre. Il fera cet après-midi au maximum 25 degrés à Tarbes. On aura 27 degrés à Foix cet après-midi comme à Cosse, au maximum 29 degrés à Castelnaudary-le-Bonheur.
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1: Et j'ai envie de dire la canicule. Au revoir et à jamais. Au revoir la canicule. On n'en veut plus. Bon, tout à l'heure à Mont-Louis, c'est là où nous irons. On dira bonjour à nos amis de Mont-Louis. L'offre d'emploi du jour, les Beatles, des cadeaux à gagner. Puis n'oubliez pas, à 15h, Ethan. Et moi, je vous accompagne toute la matinée. Je suis ravi d'être là.

0: Les Beatles, Dead Tripper sur Pyrénées FM. Je vous parle des Forges de Pyrène. Les Forges de Pyrène, c'est aujourd'hui qu'a lieu la fête du blé aux Forges de Pyrène à Montgaillard. En plus des attractions normales, enfin des attractions, des activités normales, hein, l'école, la forge, tout ça, ce village musée qui retrace la vie de nos ancêtres au début du siècle dernier. Eh bien, vous avez tout autour du blé, le battage, comment on faisait avant pour faire du pain aussi. En tout cas, c'est tout au long de cette journée de jeudi, la fête du blé, c'est aux Forges de Pyrène à Montgaillard. Allez-y, vous avez gagné vos places en plus avec nous en début de semaine. Vous n'oubliez pas de les télécharger, vous avez reçu votre petit message, vous allez faire un tour à Montgaillard, c'est vraiment sympa. Bon, dans un instant, à Mont-Louis, c'est là où nous irons. Des cadeaux à gagner. René Germain nous emmènera en Andorre et en Espagne avec des petites réductions sur l'essence, ou pas. Ça, c'est plutôt intéressant, cette histoire-là. Et là, c'est l'offre d'emploi du jour.
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0: 9h13, merci Ethan.
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0: Et avec Gauvin Serre et ton jean bleu sur Pyrénées FM. À 9h30, nous irons en Andorre. J'ai encore des cadeaux à vous offrir. Hein. Attention, attention, restez avec nous sur Pyrénées FM. Si vous aimez Sheila, ce sera pour vous dans la prochaine demi-heure. Je sais, René, vous adorez.

0: C'est Pyrénées FM, c'était Gauvin Serre à l'instant.
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0: 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Et je vous emmène à Montlouis, l'une des plus petites communes de France. Elle est chez nous, Montlouis. Montlouis, c'est sur le Haut-Conflent, à deux pas de la Cerdagne et du Cap-Cyr, hein, ici, avec, je vous le rappelle, une partie réservée à l'armée hein, depuis 1964. Y siège le Centre National d'Entraînement Commando. Ouh là là, ouais, quand même, ils ont de la chance, nos militaires, hein, sur ce coup-là. Ils passent une partie de leur temps à Montlouis, en montagne, plutôt chouette quand même comme lieu. Une autre partie à Collioure, en bord de mer Méditerranée. Bon, évidemment, il y a un petit peu de sport à faire hein, quand même. Hein. C'est pas réveil à 10h, petit déjeuner et petite balade autour de Montlouis ou petite plongée autour de Collioure. Hein, évidemment, il y a un peu de travail pour nos amis militaires, c'est vrai. En tout cas, vous pouvez visiter la citadelle de Montlouis qui est pourtant réservée à l'armée. Eh bien, il faut réserver, faut appeler au moins 24 heures en avance directement l'office du tourisme de Montlouis et vous pouvez la visiter, cette citadelle de Vauban, qui est quand même magnifique, qui est un lieu unique. Vraiment, c'est une très jolie balade à faire dans cette ville fortifiée, vraiment, à découvrir cette citadelle. Et puis il y a le four solaire aussi, hein, qui est très original aussi à Montlouis, qui a été installé par Félix Trombe, c'était en 1949. On pense bien sûr au four solaire d'Odeillo, mais il y a celui aussi de Montlouis. C'est pour ça qu'on l'appelle aussi la cité du soleil roi, n'est-ce pas? Il y a l'église Saint-Louis aussi à l'intérieur. Et puis les paysages autour de cette petite cité sont vraiment magnifiques. Les remparts aussi à découvrir, dont le sentier des oiseaux, pour vous dire à Montlouis, il y a de quoi faire. On sait Salut les amis du Point Info. Si vous voulez d'ailleurs visiter la citadelle, vous appelez l'office du tourisme, le Point Info Tourisme, 24 heures avant, parce qu'évidemment c'est l'armée, donc il faut quand même réserver avant pour la visite guidée. Notez le numéro de téléphone 04 68 04 21 97. 04 68 04 21 97 et vous serez émerveillé par Montlouis et par la région. Qu'est-ce que c'est beau, hein, qu'est-ce qu'on habite dans une belle région. Si vous êtes en vacances chez nous, vous avez raison de choisir nos Pyrénées. C'est splendide. Tridix dans un instant, René Girma qui sera avec nous en Andorre et Mylène Farmer juste après ça aussi.
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0: Mix et Morio sur Pyrénées FM, un tube que vous pouvez retrouver ce soir, la Bodega Pyrénées FM, 19h-20h, pour faire la fiesta avec nous. Là, c'est un petit peu moins drôle, cette histoire du prix du carburant qui s'envole à nouveau. On en parle avec vous, René Girma, vous nous emmenez aussi en Andorre et en Espagne.
1: Alors que va commencer la fête à Castelnaudary, on peut rappeler l'histoire du cassoulet. La légende raconte qu'au cours du siège de Castelnaudary, pendant la guerre de Cent Ans, les habitants auraient rassemblé tout ce qui leur restait de provisions, les haricots, du porc, des saucisses, des bouts de volaille, pour nourrir les soldats et défendre la ville. Cette histoire est très célèbre, mais elle est hélas probablement légendaire. Le haricot a été ramené par Christophe Colomb bien après le Moyen-Âge. On veut y croire quand même. Et puis il faut balayer une autre fausse querelle. Il n'y a pas de guerre du cassoulet entre Castelnaudary, Carcassonne et Toulouse. Castelnaudary, c'est le père, le berceau historique. Carcassonne, c'est le fils, avec parfois de la perdrix. Et puis Toulouse, c'est le Saint-Esprit, avec la fameuse saucisse et du confit. À chaque jour, son interdiction de l'été, quand ce ne sont pas les feux d'artifice, ce sont les baignades. Le lac de Saint-Ferréol est toujours interdit. Face au risque pour la sécurité et en l'absence de surveillance, la mairie d'Ozat en Ariège interdit pour une durée indéterminée la baignade, la natation, les activités nautiques et les animaux sont aussi concernés. Les chiens doivent être obligatoirement tenus en laisse et les animaux sont interdits d'accès aux zones de baignade.
0: Merci René Girma. Et justement, ça c'était important de nous parler du cassoulet, c'est vrai, on en reparlera tout à l'heure, mais moi j'aimerais que vous me parliez, s'il vous plaît, de cette histoire des prix des carburants.
1: Suite de deux informations que nous évoquions déjà hier. L'affaire du prix des carburants tout d'abord. Le 1er septembre, l'Espagne va baisser de 20 centimes le prix du gasoil. L'inquiétude s'est aussitôt emparée de la principauté. Le gouvernement s'en est préoccupé. Sauf changement de dernière minute, Andorre appliquera également une réduction de 20 centimes par litre de diesel en septembre. C'est donc une réduction identique, du moins en termes de montant, à celle annoncée par l'Espagne. Cette réduction pour la principauté fait l'objet d'un consensus quasi unanime. Le ministère des Finances, le gouvernement dans son ensemble sont désormais unis pour maintenir cet écart de prix avec l'Espagne, compte tenu de la baisse des ventes de carburant qui avait été enregistrée en mai et en juin dernier, à l'époque où il n'y avait aucune aide. Résumons, Andorre va appliquer la même réduction que celle déjà annoncée par l'Espagne, 15 centimes pris en charge par l'État, plus 5 centimes par le secteur pétrolier. Deuxième histoire, l'affaire du tabac. Pour les boutiques qui vendent du tabac, le nouveau texte actuellement à l'étude devrait en interdire l'accès aux mineurs non accompagnés d'un adulte. Il serait également interdit que les produits du tabac, les produits de vapotage, les recharges soient visibles de l'extérieur de l'établissement. La réaction ne s'est pas fait attendre. Les petits commerces redoutent ces restrictions que pourrait imposer la future loi. Les limitations, les conditions auxquelles les établissements devront se conformer, notamment les petits commerces, pourraient leur être fatales. Ils sont impatients de connaître les détails du texte en cours de rédaction.
0: Merci pour toutes ces infos, René Girma. Et on aimerait bien aussi des petites réductions du carburant en France. Ce n'est pas prévu. Bon, l'info nationale et internationale, sinon, c'est avec vous, Léouard Ourel.
2: Bonjour. Bonjour à tous. L'enquête s'accélère après la mort de Sonia Bellina dans le Gard. Cette influenceuse de 29 ans dont le corps a été retrouvé il y a quelques jours au milieu des vignes à Saint-Gilles. Deux suspects ont été placés en garde à vue, Zachary Bro.
3: Oui, deux hommes dont l'implication exacte reste encore à déterminer. Le parquet de Nîmes indique qu'ils ont été interpellés en raison d'éléments laissant suspecter leur participation aux faits de manière directe ou indirecte. La jeune femme a disparu dans la nuit du 11 au 12 août dernier. Ce soir-là, elle serait partie rejoindre un homme qu'elle fréquentait pour mettre un terme à une relation toxique. C'est en tout cas la version présentée par sa sœur qui témoigne sur le réseau social TikTok. Le corps de la jeune influenceuse, suivi par 260 000 personnes, a été retrouvé quelques heures plus tard à l'aube, dénudé partiellement calciné au milieu d'un vignoble par un ouvrier agricole. Une enquête a été ouverte pour assassinat. La garde à vue des deux suspects peut encore durer jusqu'à demain.
2: Les précisions de Zachary Bro. Dans l'actualité également, une information judiciaire ouverte contre Joël Lescornec. L'ancien chirurgien est accusé de 10 nouveaux viols et 40 agressions sexuelles. L'existence de nouvelles infractions est apparue ou a été confirmée lors de son procès. Des plaintes complémentaires ont également été reçues par le parquet de Lorient. Joël Lescornec, condamné, on le rappelle, à 20 ans de réclusion criminelle en mai 2025 pour des violences sexuelles sur près de 300 jeunes patients. Des coups de tonnerre, des pluies intenses et parfois même de la grêle. Météo France place l'Isère, la Drôme et l'Ardèche en vigilance orange pour risque d'orages violents cet après-midi. La Corse sera concernée demain matin. À l'étranger, au moins 9 morts et des dizaines de blessés après des bombardements russes sur Kiev et sa région. Une nouvelle vague d'attaques nocturnes a frappé la capitale ukrainienne, alors que la Russie, de son côté, fait état de centaines de drones ukrainiens interceptés. Et puis du foot avec Monaco qui se lance dans la course à l'Europe. Ce soir, les Monégasques partent affronter les Polonais du Górnik Zabrze à 20h en barrage de qualification de Ligue Conférence. Le match retour aura lieu jeudi prochain en Principauté. Ah, voilà pour l'essentiel. Excellente matinée à notre écoute.
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0: On est là, je vous accompagne jusqu'à 10h et même après, hein, puisque je suis là avec vous jusqu'à 13h. Et puis cet après-midi, ce sera Ethan, 15h-19h. Et c'est lui qui lance la bodega entre 19h et 20h. Il vous fait danser jusqu'à 20h. Ethan, tiens, moi je vous fais danser aussi et je vous propose de vous offrir tout de suite maintenant 4 places pour aller applaudir Sheila. Elle sera au plateau du Castella. Ce sera à Pamiers le 29 août prochain. Et pour gagner votre 4 places dans la fosse du plateau, pour applaudir Sheila, il faut me dire quel est le titre de cette chanson de Sheila. Écoutez bien, elle le dit au tout début. Alors, c'est facile. Tube de 1971.

Sheila avec son tube de 1971. C'est les... Voici le 05 61 44 4x0. Vous me donnez la bonne réponse. Et 4 places pour vous pour ce concert de Sheila, plateau du Castella, je vous le rappelle. 29 août, ici à Pamiers. Je vous attends au standard et Laurent vous le dit.

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1: L'été avec Pyrénées FM, vous avez bien raison d'être avec nous. On a envie d'écouter Sheila. Hein. J'adore cette chanson. 1971 pour Sheila qui sera en concert donc. Ce sera le 29 août prochain. Vous gagnez vos places en fosse au plateau du Castella ici à Pamiers. Pour jouer avec nous, il y a qui au standard? Bonjour.
3: Bonjour.
1: Bonjour, bonjour, bienvenue, Michel. C'est qui?
3: C'est Michel.
1: Bienvenue Michel, vous nous appelez d'où?
3: De Conques.
1: Conques sur Orbiel, dans l'Aude?
3: Oui.
1: Très bien. Est-ce que vous avez eu des petites averses enfin hier soir?
3: Ben... oui, à peine un petit peu. Pas assez. On voit même pas qu'il a plu, quoi.
1: Ouais, malheureusement. Donc peut-être à nouveau des orages et des averses aujourd'hui. Tant que c'est des petits orages, ça nous va bien. Hein, pas des orages
3: trop
1: violents.
3: Voilà. C'est ça, oui.
1: C'est ça, parce que parfois, dans votre région, hein, dans notre région, ici à Conques et aux alentours, c'est soit pas d'orage, soit trop d'orage. Donc si on pouvait avoir juste...
3: Oui, pas souvent, ouais.
1: C'est ça, et quand il y en a, mais parfois c'est trop
3: voilà.
1: Fort. Donc on veut juste un orage classique.
3: Oui. Ouais.
1: C'est parfait. Michel, vous faites quoi dans la vie?
3: Ben, je suis retraitée.
1: Bien, de quoi donc?
3: Ben, j'étais aide ménagère.
1: Eh ben, parfait. Et vous profitez de votre retraite tranquillement tout en écoutant Pyrénées FM?
3: Oui.
1: Bon,
3: oui.
1: Sheila, vous êtes fan?
3: Ben oui, c'est ma jeunesse.
1: Eh ben oui. Ben, comme René Girma. René, il adore, il va peut-être venir avec vous, notre journaliste, vous voyez. Écoutez bien ce titre de Sheila en 1971, vous reconnaissez?
3: Oui.
1: C'est quoi le titre?
3: Des rois mages.
1: Eh ben oui, c'est ça, bravo. En 1971, eh ben 4 places en fosse pour vous, c'est gagné. Michel, à Conques-sur-Orbiel, vous irez au plateau du Castella, le 29 août prochain à Pamiers. Bravo, bravo.
3: Merci beaucoup.
1: Restez en ligne, hein. Vous ne bougez pas. Dans un instant, j'aurai pour vous Natacha Saint-Pierre. Et puis écoutez à Carcassonne, c'est la feria, c'est la semaine prochaine, hein, ne pas rater.
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13: C'est la fête de l'été dans l'Aude, hein. La Feria de Carcassonne, ce sera la semaine prochaine, à ne surtout pas rater. Voici Natacha Saint-Pierre.

0: Louis Capaldi, c'est Stay Love sur Pyrénées FM. Retour de l'info dans un
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0: Et vous êtes fan de sport, nous aussi. Il y a un match amical ce samedi à 19h30. Ça se passe au stade Jean Biard d'Esperaza. On parle rugby avec l'Arpal 15 qui reçoit nos amis d'Argelès. L'Aude face aux Pyrénées Orientales. L'Arpal face à l'ESC. C'est à 19h30. L'entrée est gratuite samedi soir au stade Jean Biard d'Esperaza. Comme ça, vous découvrirez également le nouveau groupe et les nouvelles recrues de la Fédérale 2. On vous salue, vous toutes et vous tous. Vous pouvez nous laisser des messages rugby, n'hésitez pas. On est là pour en parler. Julien Clerc et l'info. Le retour, ce sera à 10h sur Pyrénées FM.
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1: Bonnes vacances si vous êtes avec nous, tranquillement dans nos Pyrénées ou ailleurs, c'est Pyrénées FM 10h.
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1: Et voici l'info Pyrénées FM. Bonjour Léo Ardourel.
2: Bonjour, bonjour à tous. Après la canicule, les coups de tonnerre dans le sud-est, l'Isère, la Drôme et l'Ardèche seront placés en alerte orange aux orages cet après-midi. Météo France évoque de fortes pluies, du vent, une importante activité électrique et parfois même de la grêle localement. D'autres départements pourraient aussi basculer d'ici ce soir, notamment Provence-Alpes-Côte d'Azur et demain c'est la Corse qui sera concernée pendant toute la matinée. 5 Lyonnais mis en examen après un cambriolage en Suisse, ils pourraient aussi être impliqués dans un autre cas, celui du musée Jacques Chirac, début août, en Corrèze. À ce stade, ils n'ont pas été mis en examen pour ces faits, indique le parquet de Lyon qui précise que les investigations sont en cours. Sébastien Lecornu veut agir après le piratage du fisc. Le Premier ministre demande la formation d'une nouvelle unité cyber afin d'offrir une réponse plus réactive aux cyberattaques. Peu de ministères sont au niveau requis, déplore le chef du gouvernement dans un courrier adressé au secrétaire général de la Défense et de la Sécurité nationale. Matignon demande de lui fournir une proposition d'organisation d'ici demain. L'heure de la rentrée politique a sonné pour les écologistes et les insoumis. Les deux formations organisent à partir d'aujourd'hui leurs universités d'été avec en ligne de mire la présidentielle. L'ancien candidat à écologiste Yannick Jadot appelle de son côté dans Libération à refonder la gauche autour de la social-écologie, estimant que la rupture avec la France insoumise est consommée. Le prince Harry et son épouse Meghan vont revenir vivre au Royaume-Uni 6 ans après leur rupture fracassante avec la famille royale. Le couple annonce qu'il va quitter la Californie d'ici la fin du mois pour s'installer dans une résidence privée non royale et située en dehors de Londres. Et puis du basket avec le grand retour de Victor Wembanyama. Ce soir en bleu, l'équipe de France affronte la Serbie à Belgrade en match de préparation en vue des qualifications pour le Mondial 2027. 2 ans que la star des San Antonio Spurs n'avait plus porté le maillot tricolore, il sera ce soir capitaine. Très bonne fin de matinée à tous.
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1: Et attention sur les allées de Vilotte, à Foix, il y a des travaux à la sortie des allées de Vilotte à l'hippodrome. Vous êtes avec nous à Foix sur le 90.7, prudence au niveau de Tarascon sur Ariège également. Je vous accompagne avec dans un instant Point de Météo, Clara qui nous dit tout pour notre horoscope du jour. Mais d'abord, Marc Lavoine en duo avec Patrick Fioré et Amy Stewart, c'est Knock on Wood sur Pyrénées FM.
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enfin le retour des températures agréables et ce sera le cas également cet après-midi puisque nous aurons au maximum dans l'après-midi 32 degrés quand même à Carcassonne, 28 degrés à Chalabre et à Léran, 28 degrés aussi à Belpêche et à Pamiers, il fera 29 degrés à Is-sur-Tête et à Prades en Conflent, tout à l'heure 25 degrés à Tarbes ou encore 26 degrés à Pau avec un ciel variable toute la journée, parfois des ondées, des orages et quelques rayons de soleil à travers cette couverture nuageuse cet après-midi et ce soir.

0: Talk, It's My Life sur Pyrénées FM. 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Et l'horoscope du jour, Clara.
1: Bélier, vous tracez la route de votre ambition avec courage. Taureau, vous débordez d'énergie que vous mettez au service de vos futurs projets. Gémeaux, recontactez d'anciennes connaissances. Vous avez besoin d'être épaulé et que l'on vous donne un coup de pouce. Cancer, faites des exercices de relaxation pour détendre vos tensions musculaires. Lion, vous aspirez au dépaysement, à élargir vos frontières mentales et physiques, à vous évader de votre quotidien. Vierge, jetez un coup d'œil sur vos comptes, c'est le moment d'investir. Rassurez-vous, vous ne prendrez pas de risques. Balance, si vous avez des choses à formuler, c'est le moment de dire ce que vous avez sur le cœur afin de clarifier la situation. Scorpion, vous avez du pain sur la planche aujourd'hui. Soit vous êtes en retard dans votre travail, soit vous faites face à un regain d'activité inattendu. Sagittaire, avis aux célibataires. Endossez votre habit de lumière pour conquérir l'élu de votre cœur. Capricorne, prenez du recul et ne mettez pas d'huile sur le feu en cas de conflit, c'est plus raisonnable. Verseau, vous multipliez les contacts aujourd'hui. Vous rencontrez de nouvelles têtes qui vous permettront d'élargir votre cercle relationnel. Poisson, ambiance fièvre acheteuse. Votre carte de crédit chauffe à plein régime.
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Oui, ce matin, dans la veille des Pyrénées, 6h-10h, on est revenu sur la météo avec quelques gros orages que nous avons eus hier après-midi sur la région de Palleville, de Revel, mais également sur la plaine du Roussillon, dans les Aspres et les Albères, hein, dans les Pyrénées-Orientales. À nouveau, des orages possibles cet après-midi. Puis ce matin, il y avait quelques ondées et quelques coups de tonnerre également entre la côte landaise et la côte basque. On a parlé du cheval de Mérens, hein, puisque c'est la fête à Bouhans, la fête du cheval de Mérens aujourd'hui et jusqu'à dimanche. Arrêtez-vous à Bouhans, c'est juste à côté de Tarascon sur Ariège, après en direction de Saint-Sat, hein, sur la route nationale 20. Il y a un peu de monde sur la route, attention, vous vous arrêtez, c'est gratuit, vous allez rencontrer les éleveurs. On a parlé de Mont-Louis, la cité de Vauban à découvrir aussi tout au long de cet été. N'oubliez pas de vous arrêter, découvrir la citadelle. Il faut réserver 24 heures à l'avance pour profiter de ce bel endroit, aussi réservé à l'armée en général, donc c'est plutôt bien. Grâce au point info tourisme, vous pouvez visiter cette citadelle. 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

0: Serge Gainsbourg sur Pyrénées FM.
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0: Qui dit l'été, qui dit l'orchestre Jean Rébule aux couleurs de Pyrénées FM qui sillonne la région. Ils étaient il y a quelques jours à Caraman, dans le Lauragais, à Verniolles. Vous les avez vus au début du mois, à la fin du mois de juin, à Auxéja, en juillet à Castelnaudary ou encore du côté de Mazères. Eh bien, vous retrouverez ce soir Jean Rébule à Castelsarrasin pour les fêtes de Castelsarrasin à Pamiers le 30 août. Nous serons en direct avec vous d'ailleurs pour cette date. Et puis en septembre, entre autres, à Lézat-sur-Lesse. Ce sera le 5 septembre. Sinon, Manon Lisa, René Germa pour le Zoom et Blossom Child sur Pyrénées FM.
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0: Manon Lisa sur Pyrénées FM, le petit pêcheur. Et René Girma, c'est le Zoom.
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2: Alors que va commencer la fête à Castelnaudary, on peut rappeler l'histoire du cassoulet. La légende raconte qu'au cours du siège de Castelnaudary pendant la guerre de Cent Ans, les habitants auraient rassemblé tout ce qui leur restait de provisions, les haricots, du porc, des saucisses, des bouts de volaille, pour nourrir les soldats et défendre la ville. Cette histoire est très célèbre, mais elle est hélas probablement légendaire. Le haricot a été ramené par Christophe Colomb bien après le Moyen Âge. On veut y croire quand même. Et puis il faut balayer une autre fausse querelle. Il n'y a pas de guerre du cassoulet entre Castelnaudary, Carcassonne et Toulouse. Castelnaudary, c'est le père, le berceau historique. Carcassonne, c'est le fils, avec parfois de la perdrix. Et puis Toulouse, c'est le Saint-Esprit, avec la fameuse saucisse et du confit. À chaque jour, son interdiction de l'été, quand ce ne sont pas les feux d'artifice, ce sont les baignades. Le lac de Saint-Ferréol est toujours interdit. Face au risque pour la sécurité et en l'absence de surveillance, la mairie d'Ozat en Ariège interdit pour une durée indéterminée la baignade, la natation, les activités nautiques et les animaux sont aussi concernés. Les chiens doivent être obligatoirement tenus en laisse et les animaux sont interdits d'accès aux zones de baignade. Nous avons déjà salué et remercié plusieurs fois tous les pompiers qui n'ont cessé de lutter contre les incendies. Remerciement particulier ce matin à des pompiers français qui ont fait 30 heures de voyage pour épauler leurs collègues de l'Hexagone. Ils ont traversé le globe, 30 sapeurs-pompiers de Nouvelle-Calédonie sont venus prêter main forte aux équipes locales. C'est une première. Ils repartent en Nouvelle-Calédonie. La saison des feux là-bas, c'est à partir de mi-septembre.
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0: Ed Sheeran sur Pyrénées FM, on l'adore, il est magnifique, c'est le cheval de mes reins.
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0: Et on le fête comme chaque année, ici à Bouhans, à deux pas de Tarascon sur Ariège, à partir d'aujourd'hui et jusqu'à dimanche. La fête du cheval de mes reins, vous ne pouvez pas rater, hein, sur la route nationale 20, quand vous quittez Tarascon en direction d'Ax, vous avez les chevaux ici à Bouhans. C'est un événement qui rassemble chaque année des centaines de passionnés et des dizaines d'éleveurs aussi de la France entière, hein, pas uniquement de l'Ariège. Bref, le cheval de mes reins, c'est à l'honneur aujourd'hui et jusqu'à dimanche, avec une entrée gratuite, s'il vous plaît, des spectacles, des démonstrations et un superbe repas de la maison La Cube dimanche à midi. À Bouhans, vous êtes là, partout ailleurs aussi, avec la musique et l'info à 11h sur Pyrénées FM.
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0: Et l'info Pyrénées FM, c'est avec vous, Léo Ardourel, bonjour.
1: Bonjour à tous, la vigilance s'étend dans le sud-est. 5 départements seront placés en vigilance orange aux orages cet après-midi. Le Var et les Alpes-Maritimes s'ajoutent à l'Isère, la Drôme et l'Ardèche. Météo France évoque de fortes pluies, du vent, une importante activité électrique et parfois même de la grêle localement. Joël Le Scornec aura-t-il droit à un troisième procès ? La justice ouvre une information judiciaire pour 10 nouveaux viols et 40 agressions sexuelles. L'ex-chirurgien a été condamné au printemps 2025 à la peine maximale, 20 ans de réclusion pour des viols et agressions sexuelles commis sur près de 300 victimes. François Fillon, privé de la Légion d'honneur après sa condamnation pour emploi fictif, l'ancien Premier ministre a aussi été suspendu pour 10 ans de l'Ordre national du mérite. Il a, on le rappelle, été définitivement condamné en juin 2025 par la Cour d'appel de Paris à 4 ans de prison avec sursis, 375 000 euros d'amende et 5 ans d'inéligibilité. Il a ensuite formé un recours avant de se désister. Dans le reste de l'actualité à l'étranger, Volodymyr Zelensky appelle les pays occidentaux à réagir après une nouvelle salve d'attaques nocturnes sur Kiev, au moins 13 morts et des dizaines de blessés. Le président ukrainien affirme que Moscou est en train d'investir dans des missiles balistiques et une escalade. Kiev réclame depuis des semaines aux États-Unis des systèmes de défense antiaérien pour intercepter les missiles russes. Le nouveau coup de pression de Donald Trump, le président américain, menace d'une guerre économique inédite tout pays qui aiderait l'Iran. Dans son long message, il affirme également que Téhéran n'a pas su saisir la grande opportunité de conclure un accord. Il assure désormais vouloir mener, je cite, « l'opération économique la plus écrasante jamais entreprise contre un pays ». Et puis en foot, le match PSG-Rennes prévu ce week-end pour la première journée de Ligue 1 se jouera au Roizen Park. Conséquence de l'état de la pelouse du Parc des Princes, impraticable à cause de la canicule. Coup d'envoi de la rencontre ce dimanche à 20h45. Excellente fin de matinée à tous.
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0: Merci à vous. Je vous parlais tout à l'heure de la fête du cheval de Mérins à Bouin. Attention, sur la route nationale 20, vous restez prudent. Donc, entre Tarascon et Saint-Sat, il y a du monde d'ailleurs. À Tarascon, attention, sous le tunnel de Foix, prudence au niveau de Foix aussi. Ici à l'hippodrome. Et puis, si vous partez vers le Pass, vous restez bien sûr vigilant. L'agenda, l'actu sport. Mais d'abord, Maroon 5 et Louane sur Pyrénées FM.
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0: Maroon 5 avec Héroïne. Et dans notre agenda, je vous emmène à Rivel tout de suite, en Kerkorb, où vous nous écoutez sur le 97.1, avec ce dernier concert de la saison de musique en Kerkorb. Ce sera à l'église Saint-Jean-Baptiste de Rivel, dimanche à 17h, avec le quatuor Vent d'Est. À Bouhans, dès jeudi et jusqu'à dimanche, place à la fête du cheval de Mérens, 4 jours d'animation, de démonstrations équestres, de concours et de spectacles autour du célèbre cheval noir ariégeois. Dimanche, grand repas avec la maison La Cube, sur réservation. L'entrée et le parking sont gratuits à Roquefeuille dès vendredi et jusqu'à dimanche sur le plateau de Sceaux. C'est la fête au cœur de notre plateau avec un marché de producteurs, un concours de pétanque, un vide-grenier dimanche matin, de la musique également avec DJ Ultra Night ou encore Epsilon. À Viviès, ce dimanche à partir de 19h30, les Écuyers Cascadeurs d'Ariège présentent La Légende des Écuyers, un spectacle équestre et médiéval qui plonge le public dans l'Ariège du 12e siècle, cascade à cheval, scène médiévale et spectacle pyrotechnique. L'entrée est libre et la participation se fait au chapeau. Le spectacle est également proposé dimanche 30 août. Et puis on termine à Saint-Giron en Couserans avec samedi et dimanche au parc des expositions de la ville. Eh bien, le salon des antiquités Belle Brocante, hein, c'est de 9h30 à 19h. Une trentaine de marchands professionnels proposeront des objets anciens, des tapis, des tableaux, des meubles. L'entrée est gratuite et la restauration est proposée sur place. Bon jeudi avec nous sur Pyrénées FM.
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0: Portrait. Calogero, le portrait sur Pyrénées FM. Vous attendez avec impatience le trail du week-end. Il y en a pas mal. Il y a notamment le trail des Péric. Ce sera samedi, ici, aux Angles, en Cap-Cyr, avec une nouveauté, une course pour les enfants. Justement, on parle sport ce matin. Bonjour.
1: Bonjour, l'AS Monaco rêve d'Europe. Arthur Fils continue l'aventure à Cincinnati et puis le début du Tour de France des moins de 23 ans. Du foot pour commencer donc avec un match important pour Monaco qui se lance dans la course à l'Europe. Les Monégasques partent affronter les Polonais du Górnik Zabrze ce soir à 20h en barrage de qualification aller de Ligue Conférence. Match retour jeudi prochain en Principauté. J-1 avant la reprise de la Ligue 1 pour le premier match de la saison. Demain soir, Marseille reçoit Strasbourg au Vélodrome. En conférence de presse hier, l'entraîneur marseillais Bruno Genesio a affiché ses ambitions et vanté l'état d'esprit de son groupe. C'est Timothy Weah qui portera le brassard de capitaine de l'OM cette saison. Du foot encore avec la troisième journée de Ligue 3 ce soir. Tous les matchs se jouent à 20h45. À suivre notamment le déplacement du leader Thionville-Lusitanos à Bourg-en-Bresse. Au programme également Caen au Bagne, Concarneau, Villefranche-Beaujolais ou encore Bastia-Versailles. Un rendez-vous décisif aujourd'hui pour les footballeurs bordelais après avoir vu leur exclusion des championnats nationaux confirmée par le Comité National Olympique et Sportif Français. Les Girondins de Bordeaux vont se défendre cet après-midi devant le tribunal administratif. Les avocats du club vont plaider une réintégration en National 1. 3 victoires en 3 matchs. L'équipe de France de Cécifoot a battu l'Allemagne 1-0 hier lors du dernier match de la phase de groupe de l'Euro à Strasbourg. Les Bleus affrontent l'Italie demain en demi-finale. Du tennis maintenant, Arthur Fils qualifié pour les quarts de finale du Masters 1000 de Cincinnati. Le Français s'est offert à l'ex de Minor hier en 8e. Il s'est imposé sans trembler en 2-7 et retrouvera au prochain tour l'Argentin Thiago Tirante. En revanche, c'est fini pour Diane Paris dans le tableau féminin. Elle a perdu en 2-7 contre la Polonaise Iga Świątek. Et puis en cyclisme, c'est une course réservée aux moins de 23 ans qui voit éclore les futurs grands cyclistes. Coup d'envoi aujourd'hui du Tour de l'Avenir en Normandie. C'est jusqu'à mercredi prochain. Très bonne journée à tous.
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De Hax au pas de la cage vous accompagne avec Soul Asylum à l'instant sur Pyrénées FM de Porta à Portet puis Morin, c'est juste à côté. Et puis si vous êtes du côté de la mer Méditerranée, on est là aussi à Canet Plage jusqu'à Collioure avec Elton John et Pascal Obispo sur Pyrénées FM.

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0: Elton John sur Pyrénées FM. Bientôt, on sera en direct avec vous le 30 août prochain à Pamiers, à l'occasion des fêtes de Pamiers. Et je vous rappelle qu'en plus à Pamiers, il y a quoi donc ? 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

Jean-Jacques Goldman sur Pyrénées FM, vous l'attendez comme chaque année, cette grande fête dans l'Aude, dans le mois d'août, c'est la 22e édition, ce sera la semaine prochaine, les férias de Carcassonne du 27 au 30 août, avec plein d'animations de rue, des concerts gratuits et une ambiance unique. On va se croire quasiment en Espagne, si senior, et Taylor Swift, c'est Willow sur Pyrénées FM.

0: Alain Souchon sur Pyrénées FM, il y a du monde hein, partout. Attention sur la route nationale 20 sous le tunnel de Foix, comme en direction de Tarascon sur Ariège. Attention à Sayagouz. Attention également à Bourg-Madame en direction depuis Cerda et vice-versa. Et l'offre d'emploi du jour de ce jeudi.
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2: 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Et à Saverdin, on recrute un conseiller immobilier en CDI. 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
1: Des orages ou pas cet après-midi, je vous dis tout, mais là c'est l'info Pyrénées FM. Bonjour François Germain.
2: Bonjour à tous. Après la canicule, les orages font leur arrivée sur la France. 5 départements du Sud-Est passeront cet après-midi en vigilance orange. Le Var, les Alpes-Maritimes, l'Isère, la Drôme et l'Ardèche. Selon Météo France, plusieurs salves d'orages, parfois forts, vont se succéder jusqu'à demain matin avec parfois de la grêle. Les vagues de chaleur successives ont aussi été particulièrement fortes en Allemagne. 14 000 personnes sont mortes cet été dans le pays à cause vraisemblablement des épisodes de canicule. L'Allemagne bat son record de 2018 où le pays avait enregistré près de 9 000 décès liés à la chaleur. François Fillon suspendu de la Légion d'honneur après la condamnation de l'ancien Premier ministre dans le dossier des emplois fictifs de son épouse Pénélope. François Fillon est suspendu de la Légion d'honneur pour une durée de 10 ans. L'an passé, la Cour d'appel de Paris a condamné l'ex-locataire de Matignon à 4 ans de prison avec sursis, 375 000 euros d'amende et 5 ans d'inéligibilité. Que s'est-il passé dans les Côtes d'Armor après l'effondrement d'un gradin avant un spectacle mardi soir dans la commune d'Erquy? 16 personnes ont été blessées, 5 d'entre elles ont fini à l'hôpital. Pour y voir plus clair sur l'accident, une vingtaine de victimes seront auditionnées à partir d'aujourd'hui. Le parquet de Saint-Brieuc a ouvert une enquête pour blessures involontaires et mise en danger de la vie d'autrui. Volodymyr Zelensky dénonce une escalade et appelle à une réponse internationale. Le président ukrainien réagit aux nouvelles salves de frappes russes qui ont fait au moins 13 morts la nuit dernière à Kiev et une quarantaine de blessés. Selon le premier ministre ukrainien, ces frappes ont duré près de 9 heures, impliquant plusieurs dizaines de missiles et de drones. Parmi les cibles, des entrepôts de produits alimentaires et des bâtiments de la Croix-Rouge. Et puis le retour de Victor Wembanyama avec le maillot tricolore. L'équipe de France de basket affronte la Serbie ce soir en amical à Belgrade. Le joueur des San Antonio Spurs n'a plus évolué avec les Bleus depuis les Jeux Olympiques de Paris. Les Français rejoueront à nouveau dimanche contre la Serbie en amical, cette fois à Orléans. Voilà pour l'essentiel de l'info. Excellent après-midi.
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1: Enfin, le retour des températures agréables et ce sera le cas également cet après-midi puisque nous aurons au maximum dans l'après-midi 32 degrés quand même à Carcassonne, 28 degrés à Chalabre et à Léran, 28 degrés aussi à Belpêche et à Pamiers. Il fera 29 degrés à Y-sur-Tête et à Prades en Conflans, tout à l'heure 25 degrés à Tarbes ou encore 26 degrés à Pau avec un ciel variable toute la journée, parfois des ondées, des orages et quelques rayons de soleil à travers cette couverture nuageuse cet après-midi et ce soir.
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1: C'est vrai que le matin, entre 6h et 10h, il m'arrive d'ouvrir le grand livre des souvenirs. On va l'ouvrir. Tout à l'heure, nous irons juste à côté de Bourg-Madame et de Sayagouz où vous nous écoutez sur le 105.6. Sinon, Zao, MC Solar et voici Gossip en souvenir. Evie Cross sur Pyrénées FM.
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Zao et MC Solar sur Pyrénées FM. N'oubliez pas tous les jeudis de 18h à 21h à Campe-sur-la-Gly. Il y a un marché des producteurs. Le rendez-vous, ce sera donc ce soir ici dans l'Aude. Moi, je vous emmène dans un instant à deux pas de Bourg-Madame. On ouvre le grand livre des souvenirs. Mais d'abord, les frérots de la Vega sur Pyrénées FM. Et à midi et demi, René Germain nous emmènera en Andorre. 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

0: J'ouvre le grand livre des souvenirs et je vous emmène de ce pas à Puigcerda, à deux pas de Bourg-Madame. Nous sommes en Cerdagne, côté espagnol, mais c'est en Cerdagne. Nous sommes sur la basse Cerdagne, 1200 mètres d'altitude. Ici, Puigcerda, qui est sur les hauteurs d'ailleurs de la Cerdagne. C'est petit temps. Hein, on voit bien Puigcerda côté France quand on est à Bourg-Madame ou encore à Ure et en arrivant depuis Anvers. Et vous savez qu'il y a un lac artificiel. Ce lac qui a été créé au XIIIe siècle, qui a été formé grâce à un canal alimenté par la rivière Kérol, qui est quand même magnifique. Alors au départ, ce lac, on s'en servait aussi bien sûr pour irriguer les terres autour de Puigcerda. Désormais, enfin depuis des siècles déjà, on s'en sert aussi. Pourquoi donc ? Eh bien pour le tourisme. 800 ans que ce lac existe, c'est quand même complètement dingue. Il a été créé donc en 1177. Je ne sais pas si René Girmas était né à cette époque, je ne crois pas quand même. Peut-être pas exagéré. En tout cas, on l'aime beaucoup ce lac de Puigcerda pour la petite balade, pourquoi pas du week-end à Puigcerda où vous nous écoutez sur le 105.6. Je referme le grand livre des souvenirs ce matin.
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Zaz avec Je veux sur Pyrénées FM. Passez un bel été avec nous. Il sera là, Ethan, tout à l'heure à partir de 15h avec encore des cadeaux à gagner, notamment vos places de concert pour aller fin août sur le plateau du Castella à 21h et applaudir soit Sheila, soit Superbus. C'est classe, hein. En attendant, René Girma, l'actu, juste après Alicia Keys. 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
1: Bonjour à tous. Après la canicule, les orages font leur arrivée sur la France. 5 départements du Sud-Est passeront cet après-midi en vigilance orange. Le Var, les Alpes-Maritimes, l'Isère, la Drôme et l'Ardèche. Selon Météo France, plusieurs salves d'orages, parfois forts, vont se succéder jusqu'à demain matin avec parfois de la grêle. Les vagues de chaleur successives ont aussi été particulièrement fortes en Allemagne. 14 000 personnes sont mortes cet été dans le pays à cause vraisemblablement des épisodes de canicule. L'Allemagne bat son record de 2018 où le pays avait enregistré près de 9 000 décès liés à la chaleur. François Fillon suspendu de la Légion d'honneur après la condamnation de l'ancien Premier ministre dans le dossier des emplois fictifs de son épouse Pénélope. François Fillon est suspendu de la Légion d'honneur pour une durée de 10 ans. L'an passé, la Cour d'appel de Paris a condamné l'ex-locataire de Matignon à 4 ans de prison avec sursis, 375 000 euros d'amende et 5 ans d'inéligibilité. Que s'est-il passé dans les Côtes d'Armor après l'effondrement d'un gradin avant un spectacle mardi soir dans la commune d'Erquy? 16 personnes ont été blessées, 5 d'entre elles ont fini à l'hôpital. Pour y voir plus clair sur l'accident, une vingtaine de victimes seront auditionnées à partir d'aujourd'hui. Le parquet de Saint-Brieuc a ouvert une enquête pour blessures involontaires et mise en danger de la vie d'autrui. Volodymyr Zelensky dénonce une escalade et appelle à une réponse internationale. Le président ukrainien réagit aux nouvelles salves de frappes russes qui ont fait au moins 13 morts la nuit dernière à Kiev et une quarantaine de blessés. Selon le premier ministre ukrainien, ces frappes ont duré près de 9 heures, impliquant plusieurs dizaines de missiles et de drones. Parmi les cibles, des entrepôts de produits alimentaires et des bâtiments de la Croix-Rouge. Et puis le retour de Victor Wembanyama avec le maillot tricolore. L'équipe de France de basket affronte la Serbie ce soir en amical à Belgrade. Le joueur des San Antonio Spurs n'a plus évolué avec les Bleus depuis les Jeux Olympiques de Paris. Les Français rejoueront à nouveau dimanche contre la Serbie en amical, cette fois à Orléans. Voilà pour l'essentiel de l'info. Excellent après-midi.
2: Zoom sur l'actualité de la Principauté d'Andorre sur Pyrénées FM avec Cadena Pyrénéica d'Andorra.
3: Suite de deux informations que nous évoquions déjà hier. L'affaire du prix des carburants tout d'abord. Le 1er septembre, l'Espagne va baisser de 20 centimes le prix du gasoil. L'inquiétude s'est aussitôt emparée de la principauté. Le gouvernement s'en est préoccupé. Sauf changement de dernière minute, Andorre appliquera également une réduction de 20 centimes par litre de diesel en septembre. C'est donc une réduction identique, du moins en termes de montant, à celle annoncée par l'Espagne. Cette réduction pour la principauté fait l'objet d'un consensus quasi unanime. Le ministère des Finances, le gouvernement dans son ensemble sont désormais unis pour maintenir cet écart de prix avec l'Espagne, compte tenu de la baisse des ventes de carburant qui avait été enregistrée en mai et en juin dernier, à l'époque où il n'y avait aucune aide. Résumons, Andorre va appliquer la même réduction que celle déjà annoncée par l'Espagne, 15 centimes pris en charge par l'État, plus 5 centimes par le secteur pétrolier. Deuxième histoire, l'affaire du tabac. Pour les boutiques qui vendent du tabac, le nouveau texte actuellement à l'étude devrait en interdire l'accès aux mineurs non accompagnés d'un adulte. Il serait également interdit que les produits du tabac, les produits de vapotage, les recharges soient visibles de l'extérieur de l'établissement. La réaction ne s'est pas fait attendre. Les petits commerces redoutent ces restrictions que pourrait imposer la future loi. Les limitations, les conditions auxquelles les établissements devront se conformer, notamment les petits commerces, pourraient leur être fatales. Ils sont impatients de connaître les détails du texte en cours de rédaction.
2: Un grand merci à notre partenaire Cadena Pyrénéica d'Andorra pour son clin d'œil à l'actualité de la Principauté sur Pyrénées FM.
4: Merci René Germa, vous êtes de retour à 20h pour l'actu d'Andorre. Jean-Louis Aubert maintenant, c'est du bonheur, c'est sur Pyrénées FM.
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0: Indochine sur Pyrénées FM, c'est un record en juillet, un record historique, avec 40 nuits consécutives au-delà de 20 degrés à Perpignan. Plus que juillet, hein, juillet et août, vous l'aurez compris, parce qu'il y a 31 jours pendant le mois de juillet. C'est exceptionnel, on n'avait jamais connu une telle chaleur nocturne. Bah depuis toutes les mesures faites. Hein. Bon, vivement le retour d'un peu plus de fraîcheur, peut-être ce week-end. On suit tout ça tous ensemble. En tout cas, dans un instant, le retour de l'info et la musique aussi sur Pyrénées FM.
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1: Bonjour à tous, c'est un record. Jamais la France n'avait compté autant de villes à dépasser les 40 degrés. 573 stations Météo France ont franchi cette barre cet été. Pour certaines villes comme Metz, Mulhouse et Tarbes, c'est la première fois que la température est aussi élevée. La dernière vague de chaleur qui vient de toucher la France est la plus longue jamais enregistrée dans le pays, ex aequo avec celle de juillet 1983, avec 23 jours consécutifs. La chaleur qui laisse peu à peu sa place aux orages. 5 départements du Sud-Est passent cet après-midi en vigilance orange. Le Var, les Alpes-Maritimes, l'Isère, la Drôme et l'Ardèche. Selon Météo France, plusieurs salves d'orages, parfois forts, vont se succéder jusqu'à demain matin. Les feux de forêt risquent d'être de plus en plus vastes dans les années à venir. Selon une nouvelle étude, le changement climatique va provoquer une augmentation des surfaces brûlées en Europe. Cette hausse dépendra du niveau de l'augmentation des températures. Cet été, l'Europe est touchée par des feux dévastateurs alimentés par la chaleur et la sécheresse. L'enquête se poursuit après la mort de l'influenceuse Sonia Bellina, dont le corps a été retrouvé en partie calciné dans le Gard la semaine dernière. Deux hommes ont été placés en garde à vue. Selon BFM TV, l'un d'eux connaissait la victime et était déjà connu de la justice. Plusieurs auditions sont organisées aujourd'hui, notamment sur la question de la préméditation. La rentrée politique avec le début des universités d'été. La France Insoumise réunit ses militants à partir d'aujourd'hui dans la Drôme. Plus de 6000 d'entre eux sont attendus pour plusieurs jours de débats. En point d'orgue, le discours de Jean-Luc Mélenchon dimanche à quelques mois de la présidentielle. C'est également aujourd'hui que commencent les universités d'été des écologistes en Isère. Et puis le foot, en attendant le retour de la Ligue 1 demain, on a le droit à une affiche européenne ce soir. L'AS Monaco se déplace en Pologne pour défier le Górnik Zabrze, barrage aller de la Ligue Conférence. Premier match officiel pour le nouvel entraîneur monégasque, le Brésilien Philippe Luis. Coup d'envoi 20h. Voilà pour l'info. Passez une excellente journée.
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1: Oui, ce matin, dans la veille des Pyrénées, 6h-10h, on est revenu sur la météo avec quelques gros orages que nous avons eus hier après-midi sur la région de Palleville, de Revel, mais également sur la plaine du Roussillon, dans les Aspres et les Albères, hein, dans les Pyrénées-Orientales. À nouveau, des orages possibles cet après-midi, puis ce matin, il y avait quelques ondées et quelques coups de tonnerre également entre la côte landaise et la côte basque. On a parlé du cheval de Mérens, hein, puisque c'est la fête à Bouhans, la fête du cheval de Mérens aujourd'hui et jusqu'à dimanche. Arrêtez-vous à Bouhans, c'est juste à côté de Tarascon sur Ariège, après en direction de Saint-Sat, hein, sur la route nationale 20. Il y a un peu de monde sur la route, attention, vous vous arrêtez, c'est gratuit et vous allez rencontrer les éleveurs. On a parlé de Mont-Louis, la cité de Vauban à découvrir aussi tout au long de cet été. N'oubliez pas de vous arrêter et découvrir la citadelle. Il faut réserver 24 heures à l'avance pour profiter de ce bel endroit, aussi réservé à l'armée en général, donc c'est plutôt bien. Grâce au point info tourisme, vous pouvez visiter cette citadelle. 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Vous avez joué avec moi également pour remporter vos places de karting au Kartar. Eh bien écoutez, ça continue, vous pouvez jouer tout au long de cette journée également tout à l'heure à 15h avec Ethan. C'était ce matin dans le réveil des Pyrénées, 6h-10h sur Pyrénées FM.
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0: enfin le retour des températures agréables et ce sera le cas également cet après-midi puisque nous aurons au maximum dans l'après-midi 32 degrés quand même à Carcassonne, 28 degrés à Chalabre et à Léran, 28 degrés aussi à Belpêche et à Pamiers, il fera 29 degrés à Is-sur-Tête et à Prades en Conflans, tout à l'heure 25 degrés à Tarbes ou encore 26 degrés à Pau avec un ciel variable toute la journée, parfois des ondées, des orages et quelques rayons de soleil à travers cette couverture nuageuse cet après-midi et ce soir.
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Il est 14h. 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
1: Bonjour à tous. 5 départements du Sud-Est passent cet après-midi en vigilance orange aux orages. Le Var, les Alpes-Maritimes, l'Isère, la Drôme et l'Ardèche. Selon Météo France, plusieurs salves d'orages, parfois forts, vont se succéder jusqu'à demain matin avec parfois de la grêle. Une enquête pour assassinat ouverte près de Nancy. Un jeune homme de 24 ans a été tué à Maxéville hier soir alors qu'il était en bas de son immeuble dans un quartier prioritaire. La victime a été visée par un commando armé, selon le maire de la ville. Des impacts de balles ont été retrouvés sur l'immeuble. Les auteurs des tirs sont en fuite. Que s'est-il passé dans les Côtes d'Armor après l'effondrement d'un gradin avant un spectacle mardi soir dans la commune d'Erquy? 16 personnes ont été blessées, 5 d'entre elles ont fini à l'hôpital. Pour y voir plus clair sur l'accident, une vingtaine de victimes sont auditionnées à partir d'aujourd'hui. Le parquet de Saint-Brieuc a ouvert une enquête pour blessures involontaires et mise en danger de la vie d'autrui. Édouard Philippe veut serrer la vis avant sa visite à Mayotte demain. Il promet, s'il devient président de la République, de totalement suspendre l'immigration sur l'archipel. L'enregistrement de toute nouvelle demande d'asile à Mayotte sera suspendu pendant le prochain quinquennat. Au 1er janvier, Mayotte comptait plus de 300 000 habitants, dont environ la moitié de nationalité étrangère, en très grande majorité des Comoriens. À l'étranger, Volodymyr Zelensky dénonce une escalade et appelle à une réponse internationale. Le président ukrainien réagit aux nouvelles salves de frappes russes qui ont fait au moins 13 morts la nuit dernière à Kiev et une quarantaine de blessés. Selon le premier ministre ukrainien, ces frappes ont duré près de 9 heures, impliquant plusieurs dizaines de missiles et de drones. Parmi les cibles, des entrepôts de produits alimentaires et des bâtiments de la Croix-Rouge. Et puis, c'est une course réservée aux moins de 23 ans qui voit éclore les futurs grands cyclistes. Coup d'envoi aujourd'hui du Tour de l'Avenir en Normandie. Arrivée finale prévue mercredi prochain en Italie. L'an passé, l'épreuve avait été remportée par le Français Paul Sexas, espoir du cyclisme tricolore. Voilà pour l'info, excellent après-midi.
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0: Et dans notre agenda, je vous emmène à Rivel tout de suite, en Kerkorb, où vous nous écoutez sur le 97.1, avec ce dernier concert de la saison de musique en Kerkorb. Ce sera à l'église Saint-Jean-Baptiste de Rivel, dimanche à 17h, avec le quatuor Vent d'Est. À Bouhans, dès jeudi et jusqu'à dimanche, place à la fête du cheval de Mérens, 4 jours d'animation, de démonstrations équestres, de concours et de spectacles autour du célèbre cheval noir ariégeois. Dimanche, grand repas avec la maison La Cube, sur réservation. L'entrée et le parking sont gratuits à Roquefeuille dès vendredi et jusqu'à dimanche sur le plateau de Sceaux. C'est la fête au cœur de notre plateau avec un marché de producteurs, un concours de pétanque, un vide-grenier dimanche matin, de la musique également avec DJ Ultra Night ou encore Epsilon. À Viviès, ce dimanche à partir de 19h30, les écuyers cascadeurs d'Ariège présentent la légende des écuyers, un spectacle équestre et médiéval qui plonge le public dans l'Ariège du 12e siècle, cascade à cheval, scène médiévale et spectacle pyrotechnique. L'entrée est libre et la participation se fait au chapeau. Le spectacle est également proposé dimanche 30 août. Et puis on termine à Saint-Girons en Couserans avec samedi et dimanche au parc des expositions de la ville. Eh bien, le salon des antiquités Belle Brocante, c'est de 9h30 à 19h. Une trentaine de marchands professionnels proposeront des objets anciens, des tapis, des tableaux, des meubles. L'entrée est gratuite et la restauration est proposée sur place. Bon jeudi avec nous sur Pyrénées FM.
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0: Toute la formation sur Pyrénées FM avec François Germain, bonjour.
1: Bonjour à tous. Une fuite de données d'ampleur, SFR confirme avoir été victime d'un piratage début juillet concernant ses clients fibre. 2 millions de données auraient été volées, adresses, mails et numéros de téléphone. Les mots de passe et données bancaires ne sont pas concernés, précise l'opérateur qui assure avoir mis en place des mesures de protection supplémentaires. L'enquête se poursuit après la mort de l'influenceuse Sonia Bellina, dont le corps a été retrouvé en partie calciné dans le Gard la semaine dernière. Deux hommes ont été placés en garde à vue. Selon BFM TV, l'un d'eux connaissait la victime et était déjà connu de la justice. Plusieurs auditions sont organisées aujourd'hui, notamment sur la question de la préméditation. Après la canicule, les orages font leur arrivée sur la France. Cinq départements du Sud-Est passent cet après-midi en vigilance orange. Le Var, les Alpes-Maritimes, l'Isère, la Drôme et l'Ardèche. Selon Météo France, plusieurs salves d'orages parfois fort vont se succéder jusqu'à demain matin. La rentrée politique avec le début des universités d'été. La France Insoumise réunit ses militants à partir d'aujourd'hui dans la Drôme. Plus de 6000 d'entre eux sont attendus pour plusieurs jours de débat. En point d'orgue, le discours de Jean-Luc Mélenchon dimanche à quelques mois de la présidentielle. C'est également aujourd'hui que commencent les universités d'été des écologistes en Isère. François Fillon suspendu de la Légion d'honneur après la condamnation de l'ancien Premier ministre dans le dossier des emplois fictifs de son épouse Pénélope. François Fillon est suspendu de la Légion d'honneur pour une durée de 10 ans. L'an passé, la Cour d'appel de Paris a condamné l'ex-locataire de Matignon à 4 ans de prison avec sursis, 375 000 euros d'amende et 5 ans d'inéligibilité. Et puis le retour de Victor Wembanyama avec le maillot tricolore. L'équipe de France de basket affronte la Serbie ce soir en amical à Belgrade. Le joueur des San Antonio Spurs n'a plus évolué avec les Bleus depuis les Jeux Olympiques de Paris. Les Français rejoueront à nouveau dimanche contre la Serbie, toujours en amical, cette fois à Orléans. Voilà pour l'info, excellent après-midi.
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0: Ravi de vous accompagner. 15h-19h, c'est le Grand Bol d'Air sur Pyrénées FM. J'espère que vous passez une très belle journée. Peut-être des vacances aussi pour les concernés à l'écoute de Pyrénées FM. On est là pour vous accompagner également au travail avec les bons plans, la musique de Pyrénées FM et bien sûr l'infotrafic. Direction tout de suite les Pyrénées-Orientales. Une situation un petit peu compliquée sur la 9 à proximité de la frontière espagnole en direction de l'Espagne. Un accident impliquant une voiture et un poids lourd est signalé à hauteur du Boulou sur la bande d'arrêt d'urgence. Plus au sud, comptez 5,5 km de ralentissement. Et puis dans l'autre sens, pour ceux qui remontent d'Espagne vers Perpignan, c'est encore plus chargé avec 9,5 km de bouchons à l'approche du péage du Boulou. Bien sûr, des difficultés sur votre parcours, vous nous appelez 05 61 44 4x0. Shania Twain arrive juste après Anaïs, mon cœur, mon amour. C'est sur Pyrénées FM, le Grand Bol d'Air, jusqu'à 19h.

0: Très bel après-midi à l'écoute de Pyrénées FM.
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0: Jeudi prochain, jeudi 27 août, le cinéma en plein air fait son grand final à Tarascon-sur-Ariège avec un classique qui sera projeté sur écran géant dans le cadre exceptionnel du parc de la préhistoire. Retour vers le futur. Dès 20h, vous allez pouvoir participer à un grand jeu autour du voyage dans le temps. Avant la projection du film à 21h30, l'entrée au parc est libre et la séance est entièrement gratuite avec sur place buvette et une soirée proposée par le cinéma et la mairie de Tarascon-sur-Ariège en partenariat avec les sites touristiques de l'Ariège. Notez bien donc ce jeudi 27 août, cinéma en plein air avec la diffusion du film emblématique de Retour vers le futur. Nom de Zeus, le retour de votre musique avec Kim Wilde maintenant sur Pyrénées FM. Très bel après-midi.
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0: Excellent après-midi avec Pyrénées FM, bien sûr. Le grand bol d'air jusqu'à 19h. Ethan, en votre compagnie.
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0: Le retour de vos animateurs et animatrices préférés qui reviennent très prochainement. Vous allez retrouver toute l'équipe. Oh bah déjà, vous retrouvez Marc tous les matins. 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En attendant, direction Chalabre. À l'occasion des Journées du Patrimoine, la chapelle du Calvaire ouvrira gratuitement ses portes samedi 19 septembre. De 10h à 16h avec des visites commentées proposées par l'association Ensemble pour le Calvaire. Il sera également possible de pique-nique sur place à 16h30, place à la musique avec un concert de guitare acoustique organisé au profit de la restauration de la chapelle avec participation libre au chapeau. On compte sur vous puisque c'est pour une bonne cause et la journée se terminera autour d'un vin d'honneur offert par l'association à l'occasion donc des Journées du Patrimoine. La chapelle du Calvaire, c'est à Chalabre. Le retour de la musique avec Sia et Alain Souchon. Très bel après-midi.
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0: Avec Étienne Dao à l'instant sur Pyrénées FM, le grand bol d'air jusqu'à 19h.
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0: Et le 27 août, jeudi prochain, le cinéma en plein air fait son grand final à Tarascon sur Ariège avec un classique indémodable. Retour vers le futur, projeté sur écran géant dans le cadre exceptionnel du parc de la préhistoire. Alors dès 20h, vous avez participé à un grand jeu autour du voyage dans le temps avant la projection du film à 21h30. L'entrée au parc est libre et la séance est entièrement gratuite. Cinéma en plein air, dans un cadre magnifique, avec un film incontournable. Je vais pas vous le cacher, c'est un de mes préférés. Retour vers le futur, c'est ce 27 août dès 20h. Et puis la projection à partir de 21h30. Un incontournable également ici sur Pyrénées FM. À 16h, les mystères de Pyrénées. On va jouer ensemble avec vos places de karting à gagner à Aigues-Vives. Vos places de concert également. Concert incroyable du côté de Pamiers en Ariège avec Superbus au plateau du Castellas le 28, vendredi 28. Et le lendemain, Sheila, samedi 29, vos places de concert à gagner. Également vos sessions de karting, tout ça dans quelques minutes. Le temps d'écouter Gold et Roxy Music. Très bel après-midi.
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0: toute la formation sur Pyrénées FM avec François Germain. Bonjour.
1: Bonjour à tous. Le préfet du Var appelle à la prudence alors que son département est placé en vigilance orange aux orages, tout comme 4 autres départements, les Alpes-Maritimes, l'Isère, la Drôme et l'Ardèche. Des orages parfois violents sont attendus aujourd'hui de la Provence à la Côte d'Azur, avec des rafales pouvant atteindre 80 km/h, voire plus. Demain matin, c'est la Corse qui sera en orange. C'est un record. Jamais la France n'avait compté autant de villes à dépasser les 40 degrés. 573 stations Météo France ont franchi cette barre cet été. Pour certaines villes comme Metz, Mulhouse et Tarbes, c'est la première fois que la température est aussi élevée. La dernière vague de chaleur qui vient de toucher la France est la plus longue jamais enregistrée dans le pays, ex aequo avec celle de juillet 1983, avec 23 jours consécutifs. Une enquête pour assassinat ouverte près de Nancy. Un jeune homme de 24 ans a été tué à Maxéville hier soir alors qu'il était en bas de son immeuble dans un quartier prioritaire. La victime a été visée par un commando armé, selon le maire de la ville. Des impacts de balles ont été retrouvés sur l'immeuble. Les auteurs des tirs sont en fuite. Le maire d'Arcachon, Yves Foulon, condamné à 5000 euros d'amende pour menaces et violences envers son principal opposant aux élections municipales, l'écologiste Vital Baude. Yves Foulon avait été filmé à son insu lors du premier tour des élections municipales pendant qu'il insultait et bousculait son adversaire. Édouard Philippe veut serrer la vis avant sa visite à Mayotte demain. Il promet, s'il devient président de la République, de totalement suspendre l'immigration sur l'archipel. L'enregistrement de toute nouvelle demande d'asile à Mayotte serait suspendu pendant le prochain quinquennat. Au 1er janvier, Mayotte comptait plus de 300 000 habitants, dont environ la moitié de nationalité étrangère, en très grande majorité des Comoriens. Et puis le foot, en attendant le retour de la Ligue 1 demain, on a le droit à une affiche européenne ce soir. L'AS Monaco se déplace en Pologne pour défier le Górnik Zabrze, barrage aller de Ligue Conférence. Premier match officiel pour le nouvel entraîneur monégasque, le Brésilien Philippe Luis. Coup d'envoi 20h. Voilà pour l'info, excellent après-midi.
0: Et l'après-midi est très très bonne avec elle.
2: Bonjour, je suis ravie d'être avec vous aujourd'hui.
0: Notre reine à tous, Pyrène. Pyrène me donne 3 indices pour que vous puissiez découvrir un lieu comme chaque après-midi entre 16h et 17h ici sur Pyrénées FM. Et à la clé, vos sessions de karting avec Vive. Vous choisissez sessions de karting avec Vive. Vous choisissez également entre 2 beaux concerts qui vont se tenir à Pamiers, 28 et 29 août. Le 28 août, ce sera le groupe Superbus. Et le 29 août, ce sera le concert de Sheila. Vous choisissez parmi ces 3 lots. Et grâce à Pyrène, grâce à ses indices, et on est parti pour aujourd'hui. Alors aujourd'hui, direction la vallée du Vic de Sceaux, pour découvrir un lieu où l'histoire a commencé bien avant le Moyen-Âge. Et le premier indice, le voici. Je domine la vallée depuis un éperon rocheux. Bien avant la construction de mon château, des hommes occupaient déjà mon sommet il y a environ 3000 ans. À la fin de l'âge du bronze, vous pensez avoir trouvé ce lieu, un château visiblement. 05 61 44 4 x 0. J'attends vos propositions. Allez-y, vous pouvez m'appeler. Qu'elle soit bonne ou fausse, on débat ensemble au standard. Morane pour la suite. Julien Lib, notre palois pour la suite. Et un petit tour avec la BO d'un des 007. Tina Turner, voici GoldenEye sur Pyrénées FM.

0: Pour vous accompagner sur les routes de l'Aude, de l'Ariège, des Pyrénées-Orientales, avec Morane à l'instant, également en Andorre, branché avec Pyrénées FM, le grand bol d'air jusqu'à 19h.
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0: Et les mystères de Pyrénées comme chaque après-midi.
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0: Trois indices pour découvrir un lieu. Et grâce à votre bonne réponse, vous avez le choix. Cette semaine, vos sessions de karting à Aigues-Vives pour deux personnes. Et également des places de concert du côté de Pamiers. Superbus en concert ce 28 août. Et le lendemain, Sheila le 29 août. Place pour quatre personnes. Vous choisissez le concert que vous voulez. Et puis si vous

0: Vous êtes plus karting, vous choisissez vos places session de karting avec Vive. Et pour ça, il faut trouver la bonne réponse au mystère de Pyrène. Aujourd'hui, direction la vallée du Vic de Sceaux pour découvrir un lieu où l'histoire a commencé bien avant le Moyen-Âge. Le premier indice, je domine la vallée depuis un éperon rocheux bien avant la construction de mon château. Donc, on cherche bien un château. Des hommes occupaient déjà mon sommet il y a environ 3000 ans. À la fin de l'âge du bronze. Bonjour à Jérémy de Pamiers qui a proposé le château de Miglos, Colette de Ozat, château de Miglos aussi, et Marie-Laurence de Calmont, château de Miglos. Eh bien, ce n'est pas ça, ce n'est pas le château de Miglos. Alors oui, on est quand même sur la bonne zone, mais ce n'est pas ça. Alors, peut-être que le deuxième indice va vous donner la bonne réponse. Au Moyen-Âge, les comtes de Foix m'utilisent pour contrôler la haute vallée, mais surtout une richesse extrêmement importante à l'époque, le fer extrait d'une célèbre mine située à quelques mètres. Le standard est toujours ouvert, 05 61 44 4 x 0. Je vous souhaite bonne chance. La suite de la musique pour vous accompagner avec Mika et Bob Marley.
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0: Le Grand Bol d'Air jusqu'à 19h, le retour de la musique avec Mika et on ouvre les fenêtres tout de suite. Ils arrivent, Bob Marley, Nowhere's, Get Up and Stand Up sur Pirine FM. Get up, stand up.

0: Amaro, I'm Like You à l'instant sur Pyrénées FM. Oh, ça me rappelle des souvenirs quand j'étais DJ au rock à Tarascon sur Ariège. Voilà, par la petite anecdote. Allez, une femme qu'on aime bien ici sur Pyrénées FM et qui nous offre des cadeaux.
1: Bonjour, je suis ravie d'être avec vous aujourd'hui.
0: Eh bien, rebonjour même, je dirais, Pyrénées. Trois indices à découvrir. Un lieu à la clé. Et grâce à votre bonne réponse, vous gagnez vos sessions de karting à Aigues-Vives pour deux personnes. Vous avez le choix également entre deux beaux concerts du côté de Pamiers. Superbus, ce sera le 28 août, vendredi 28 août, vendredi prochain. Et puis Sheila, le 29 août, vous choisissez. Alors les places de concert, c'est pour 4 personnes. Places de karting pour 2 personnes grâce à ces 3 indices. Premier indice, je vous le rappelle, je domine la vallée depuis un éperon rocheux, bien avant la construction de mon château. Des hommes occupaient déjà mon sommeil il y a environ 3000 ans à la fin de l'âge du bronze. Deuxième indice, au Moyen-Âge, les comtes de Foix m'utilisent pour contrôler la haute vallée, mais surtout une richesse extrêmement importante à l'époque, le fer extrait d'une célèbre mine située à quelques kilomètres. On a déjà des bonnes réponses. Troisième indice. Et là, peut-être que vous allez avoir la bonne réponse pour aujourd'hui. Pour me rejoindre, direction Vic-de-Sault, puis le petit village d'Aulbier. J'espère que je le prononce bien. Vous allez pouvoir me corriger à l'antenne si vous passez avec moi, si vous avez gagné. Après environ 15 minutes de montée, mes vestiges apparaissent au-dessus de la vallée d'Ozat, Vic-de-Sault. Vous m'appelez maintenant 05 61 44 4x0 pour faire votre proposition et me dire aussi si j'ai bien prononcé le village d'Aulbier. Allez-y, je vous attends. 05 61 44 4x0. Le retour de la musique avec Taylor Swift, Lil Cube et Stromae, c'est Papa Outé pour la suite.
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Voyage en Italie à l'instant sur Pyrénées FM et on voyage ensemble avec vos conditions de circulation en temps réel. 05 61 44 4x0. Dans les Pyrénées-Orientales, encore des difficultés sur la 9. Pour ceux qui remontent d'Espagne vers Perpignan, comptez près de 9 km de bouchons entre le Pertus et le péage du Boulot. Et attention, attention aux conditions météo. Des orages sont attendus, parfois violents, sur la 9 entre Perpignan et le Boulot, là, dans les minutes à venir, dans les deux sens de circulation, évidemment. Réduisez votre vitesse si vous arrivez dans le secteur. On fera un petit point météo dans quelques minutes ici sur Pyrénées FM. Et le retour de la musique, tout de suite, avec Taylor Swift.

0: Belle fin d'après-midi sur les routes de l'Ariège, de l'Aude, des Pyrénées-Orientales. Attention aux orages parfois violents. Et l'Andorre également avec les mystères de Pyrénées comme chaque après-midi.
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0: Yes, avec un petit récap sur les indices que je vous ai dévoilés depuis 16h. Trois indices pour découvrir un nouveau lieu chaque jour. Premier indice, je domine la vallée depuis un éperon rocheux, bien avant la construction de mon château. Des âmes occupaient déjà mon sommeil il y a environ 3000 ans. Deuxième indice, au Moyen-Âge, les comtes de Foix m'utilisent pour contrôler la haute vallée, mais surtout une richesse extrêmement importante à l'époque. Le fer extrait d'une célèbre mine située à quelques kilomètres. Et puis enfin, le dernier indice, pour me rejoindre aujourd'hui, direction Vic de Sceaux, puis le petit village d'Aulbier. C'est vrai que je vous ai demandé, est-ce que je l'ai bien prononcé, Aulbier? Bon, vous allez me le dire. Après environ 15 minutes de montée, mes vestiges apparaissent au-dessus de la vallée d'Auzatte, Vic de Sceaux. Très nombreux encore à avoir joué, et très nombreuses avec une jeune auditrice avec moi, Léonie. Bonjour Léonie.
3: Bonjour.
0: Comment tu vas Léonie?
3: Bien, et vous?
0: Super bien. Léonie, jeune auditrice, t'as quel âge?
3: 11 ans et demi.
0: Oh là là, mais c'est la rentrée bientôt.
3: Ouais.
0: Ouais, ça va, ça se passe bien les cours?
3: Oui, oui.
0: Eh ben génial, les vacances avec maman également, ça passe bien. T'étais en voiture tout à l'heure avec elle et tu étais un petit peu la copilote. Bon, alors Léonie, toi tu avais fait une proposition sur Pyrénées FM, tu m'avais appelé. Quelle était ta proposition Léonie?
3: Le château de Montréal de Sauce.
0: Alors attention.
1: Bravo, vous avez percé mon mystère.
0: Bravo Léonie. Allô Léonie?
3: Oui.
0: Eh ben voilà, toujours là, bravo, c'est pour toi, c'est gagné, bravo, félicitations. Maman a aidé, il y avait du monde avec toi ou c'est toi qui as trouvé toute seule?
3: Non, avec maman et ma sœur.
0: Eh ben voilà, on salue bien fort la famille, une petite dédicace, comment elle s'appelle?
3: Ma sœur Loïse.
0: Loïse, et quel âge a ta sœur?
3: 9 ans.
0: Ouais, ok, bon, t'es sûr c'est ta sœur? Bon, très bien. Et ensuite, maman, et alors on va pas demander l'âge de maman, mais le prénom, comment elle s'appelle?
3: Claire.
0: Alors Claire, voilà, félicitations, bravo à vous. Vous avez gagné vos places, en tout cas de karting, pour aller en profiter avant la rentrée, direction Aigues-Vives. Merci d'écouter Pyrénées FM, encore de très belles vacances. Et à bientôt sur Pyrénées FM.
3: Au revoir.
0: Ciao. Oui, tout le monde peut jouer ici sur Pyrénées FM. Avec les vacances pour les concernés, profitez bien parce que c'est la dernière ligne droite. On va pas parler de choses qui fâchent, mais c'est vrai, on approche de la rentrée. Mais c'est vrai que dans les magasins, il y a déjà beaucoup de fournitures scolaires. On va pas se le cacher. C'est comme on dit chez les jeunes, ça met un peu le seum, c'est vrai. Mais bon, profitez, dernière ligne droite avant la rentrée. La suite de la musique avec Oria, voici Soirée Mondaine. Et à 17h, on fait un point complet sur l'actu, l'infotrafic et la météo. Très belle fin d'après-midi à l'écoute de Pyrénées FM et encore félicitations à Léonie.
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0: Merci d'avoir choisi Pyrénées FM, Jacques Dutronc pour la suite. Juste après Oria et l'actu à 17h, c'est le grand bol d'air.

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1: Il est 17h.
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1: L'infotrafic, c'est en temps réel entre 15h et 19h dans le Grand Bol d'Air, mais on fait un point complet avec la Vuelta qui va traverser une bonne partie de notre secteur ce lundi 24 et mardi 25 août. De nombreuses fermetures de route. Lundi 24, l'étape reliera Gruissant à Font-Romeu dans les Pyrénées-Orientales. Donc la course empruntera notamment les secteurs de Salles, Rivesalt, Ille-sur-Tête, Prades, Mont-Louis, Bolquières et Font-Romeu. Les routes seront progressivement réservées à la course à partir de 14h. Attention notamment aux poids lourds. À partir de 13h30, leur circulation sera interdite sur une partie de la RD66 entre Bourg-Madame et Boulternère. Et puis mardi 25 août, la Vuelta sera entièrement en Andorre avec départ et arrivée en Andorre-la-Vieille. La course passera par Ancan, Canillo, le Port d'Orvalira, le Pas de la Case, Ordino et la Comella. Les routes seront généralement fermées environ une heure avant le passage des coureurs. Le secteur de la CG2 entre Ancan et Canillo sera particulièrement compliqué puisqu'il sera emprunté trois fois et donc fermé pendant environ 3 heures. En Andorre-la-Vieille, l'avenue Tarragona sera même coupée pendant environ 24 heures dès lundi 22h à mardi 22h entre la Comella et le rond-point du kilomètre zéro. Le conseil pour mardi est donc simple, éviter autant que possible ces secteurs entre 13h et 18h. Bonne route avec Pyrénées FM. Et si vous avez des infos à nous faire parvenir, 05 61 44 4x0 en ce moment. Des difficultés sur votre parcours, c'est le Grand Bol d'Air jusqu'à 19h.
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1: Et toute la formation sur Pyrénées FM, c'est avec François Germa. Bonsoir.
3: Bonsoir à tous. Un département supplémentaire placé en vigilance orange aux orages. Les Hautes-Alpes rejoignent l'Ardèche, la Drôme, l'Isère, les Alpes-Maritimes et le Var. Des orages accompagnés de fortes précipitations sont attendus avec parfois de la grêle. Météo France alerte sur de forts cumuls de pluie attendus sur de courtes durées. La mise au point de Sébastien Lecornu sur X. Le Premier ministre dément les rumeurs sur des pistes d'économie pour le budget 2027 et balaie d'un revers de main la suppression des APL pour les étudiants ou encore le gel du RSA et du minimum vieillesse. Sébastien Lecornu assure que le budget est encore en préparation et que les véritables décisions seront annoncées en transparence. La rentrée politique avec le début des universités d'été. La France Insoumise réunit ses militants à partir d'aujourd'hui dans la Drôme. Plus de 6000 d'entre eux sont attendus pour plusieurs jours de débat. En point d'orgue, le discours de Jean-Luc Mélenchon dimanche à quelques mois de la présidentielle. C'est également aujourd'hui que commencent les universités d'été des écologistes en Isère. L'enquête se poursuit après la mort de l'influenceuse Sonia Bellina, dont le corps a été retrouvé en partie calciné dans le Gard la semaine dernière. Deux hommes ont été placés en garde à vue. L'un d'eux serait une connaissance de la victime et était déjà connu de la justice. Plusieurs auditions sont organisées aujourd'hui, notamment sur la question de la préméditation. Une fuite de données d'ampleur. SFR confirme avoir été victime d'un piratage début juillet concernant ses clients fibres. 2 millions de données auraient été volées. Adresses, mails et numéros de téléphone. Les mots de passe et données bancaires ne sont pas concernés, précise l'opérateur qui assure avoir mis en place des mesures de protection supplémentaires. Et puis c'est une course réservée aux moins de 23 ans qui voit éclore les futurs grands cyclistes. Coup d'envoi du Tour de l'Avenir aujourd'hui en Normandie. Arrivée finale prévue mercredi prochain en Italie. L'an passé, l'épreuve avait été remportée par le Français Paul Sexas, espoir du cyclisme tricolore. Voilà pour l'info, excellente fin d'après-midi.
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1: Le temps pour demain, la fraîcheur va s'installer. Il faudra encore composer avec un ciel assez changeant. En matinée, les nuages seront nombreux avec quelques averses, notamment près des Pyrénées et sur l'ouest de l'Occitanie. Au fil de l'après-midi, les averses deviendront plus rares et les éclaircies gagneront du terrain, surtout vers l'Aude et le Roussillon, mis à part en Cerdagne avec encore quelques averses tout au long de la journée. Au réveil, comptez aux alentours de 17 degrés à Saint-Girons, 18 à Tarbes, 19 à Toulouse, 20 degrés à Carcassonne. L'après-midi, pas de grosse chaleur. Environ 20 degrés à Lannemezan, 21 fois 22 à Pamiers, Toulouse, 24 à Carcassonne, tandis que le soleil permettra d'atteindre 27 à 28 degrés à Perpignan.
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1: Jusqu'à 19h et attention, soyez prudents avec quelques coups de tonnerre entendus sur le secteur de Axéterme et sur le sud de Perpignan. Soyez prudents sur les routes pour vous accompagner. 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D'ici une vingtaine de minutes, la musique avec Dermot Kennedy et Kenji Girac. Voici Andalouse.

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0: avec Dermot Kennedy à l'instant pour vous accompagner. Très bel été.
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0: Jusqu'à 19h, le grand bol d'air Ethan pour vous accompagner en attendant le retour de vos animateurs et animatrices qui prennent des congés. Je suis là en tout cas pour vous diffuser vos bons plans. Ah, il y en a un qui a revu le congé. Il s'appelle Marc. Il est là pour vous réveiller tous les matins à partir de 6h, le réveil des Pyrénées. 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Et puis le lendemain, monument, icône de la chanson française, Sheila. 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Peut-être d'autres places à gagner avant 19h. En attendant, c'est les journées du patrimoine. Il faut que je vous parle de ces journées du patrimoine. Déjà, la chapelle du Calvaire, c'est à Chalabre, qui ouvrira gratuitement ses portes samedi 19 septembre de 10h à 16h. Une bonne action au programme. Écoutez bien, il y a des visites commentées proposées par l'association Ensemble pour le Calvaire. Il sera également possible donc de pique-niquer sur place. À 16h30, place à la musique avec un concert de guitare acoustique organisé donc au profit de la restauration de la chapelle avec une participation libre au chapeau. On compte sur vous pour vous mobiliser pour la restauration de la chapelle du Calvaire. C'est ta Chalabre. Le retour de l'infotrafic dans le prochain quart d'heure. Vanessa Paradis et Alanis Morissette. Voici Thank You.
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23: Et direction 1998, Alanis Morissette signe Thank You, un titre inspiré par un voyage en Inde, un titre pop rock sur la gratitude, la fragilité et l'espoir. Et c'est maintenant sur Pyrénées FM.

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1: Et on parle de la Vuelta qui approche ce lundi et mardi. Elle va traverser une bonne partie de notre département, de notre région, avec de nombreuses fermetures de routes. Lundi, l'étape reliera Gruissan à Font-Romeu. Elle passera par Rivesaltes, Isle-sur-Tête, Prades, Mont-Louis, Bolquer, Font-Romeu. Les routes seront progressivement réservées à la course à partir de 14h, bien sûr. Hein. Regardez votre parcours anticipé si vous allez dans ce secteur. Attention notamment aux poids lourds à partir de 13h30. Les circulations seront interdites sur une bonne partie de la RD66 entre Bourg-Madame et Boulternère. Et puis mardi, la Vuelta sera entièrement en Andorre, avec départ et arrivée à Andorre-la-Vieille. La course passera par Ancan-Canillo, le port d'Envalira, le Pas de la Case, Ordino et Comella. Les routes seront généralement fermées environ une heure avant le passage des coureurs. Le secteur de la CG2 entre Ancan et Canillo sera particulièrement compliqué puisqu'il sera emprunté trois fois, donc fermé pendant environ trois heures. Et puis enfin, Andorre-la-Vieille, l'avenue Tarragona sera même coupé pendant 24 heures, de lundi 22h à mardi 22h entre la Comella et le rond-point du kilomètre zéro. Bonne route avec Pyrénées FM.
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1: Merci d'avoir choisi Pyrénées FM. Ethan en votre compagnie jusqu'à 19h. Les bons plans arrivent juste après Purple Disco Machine. C'est Ethan.

0: Belle soirée. À l'écoute de Pyrénées FM, le grand bol d'air jusqu'à 19h et direction Léran avec les marchés gourmands qui continuent tous les vendredis soirs avec producteurs locaux, plats cuisinés, grillades, glaces artisanales et dégustations de vin. Le tout dans une ambiance festive. Demain, vendredi, rendez-vous de 19h avec les Pastous suivis d'un DJ set pour le bal. Et vendredi prochain, place au grand final de l'été. Et là aussi, avec un DJ set, également la participation de Christian à l'accordéon. Bah, mélanger DJ set, accordéon. Tables et bancs sont à disposition sur place. Pensez à apporter assiettes et couverts. Les produits extérieurs au marché gourmand sont bien sûr interdits. Entrée libre et gratuite à Léran pour passer un bon moment. Le retour de la musique avec Christine and the Queens, Rema et Daniel Balavoine. Très bel été.
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0: Très bel été avec Pyrénées FM.
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0: Et direction Mirepoix en Ariège avec le spectacle équestre La Légende des Amazones. C'est la deuxième saison, c'est présenté par Angélique Jolivet qui revient pour une dernière représentation. C'est demain vendredi 21 août. Rendez-vous à 19h30 au 1 rue Isabelle Sandy à Mirepoix pour ce spectacle autour du cheval et de l'univers magnifique des Amazones. L'entrée est à 10 euros, gratuite pour les moins de 5 ans. Sur place, restauration locale et buvette. Vous pouvez avoir toutes les informations sur cet événement. cavalange.fr, cavalange.fr ou appelez le 06 22 99 21 47. À 18h, c'est l'information avec la rédac. On fait un point trafic avec la Vuelta qui approche à grands pas dans notre région. Également la météo, l'information donc avec la rédaction. Et pour la musique, voici Ariana Grande et Rémi J.
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1: L'infotrafic, c'est en temps réel entre 15h et 19h dans le Grand Bol d'Air, mais on fait un point complet avec la Vuelta qui va traverser une bonne partie de notre secteur ce lundi 24 et mardi 25 août. De nombreuses fermetures de route. Lundi 24, l'étape reliera Gruissan à Font-Romeu dans les Pyrénées-Orientales. Donc la course empruntera notamment les secteurs de Salles, Rivesalt, Ille-sur-Tête, Prades, Mont-Louis, Bolquières et Font-Romeu. Les routes seront progressivement réservées à la course à partir de 14h. Attention notamment aux poids lourds. À partir de 13h30, leur circulation sera interdite sur une partie de la RD66 entre Bourg-Madame et Boulternère. Et puis mardi 25 août, la Vuelta sera entièrement en Andorre avec départ et arrivée en Andorre-la-Vieille. La course passera par Ancan, Canillo, le Port d'Orvalira, le Pas de la Case, Ordino et la Comella. Les routes seront généralement fermées environ une heure avant le passage des coureurs. Le secteur de la CG2 entre Ancan et Canillo sera particulièrement compliqué puisqu'il sera emprunté trois fois et donc fermé pendant environ 3 heures. En Andorre-la-Vieille, l'avenue Tarragona sera même coupée pendant environ 24 heures dès lundi 22h à mardi 22h entre la Comella et le rond-point du kilomètre zéro. Le conseil pour mardi est donc simple, éviter autant que possible ces secteurs entre 13h et 18h. Bonne route avec Pyrénées FM. Et si vous avez des infos à nous faire parvenir, 05 61 44 4x0. En ce moment, des difficultés sur votre parcours. C'est le Grand Bol d'Air jusqu'à 19h.
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1: Et toute l'information sur Pyrénées FM, c'est avec François Germa. Bonsoir.
3: Bonsoir à tous. La France Insoumise fait sa rentrée politique au même moment que les écologistes à Grenoble. LFI organise à partir d'aujourd'hui ses universités d'été dans la Drôme à Châteauneuf-sur-Isère. De nombreuses personnalités et des débats sont attendus sur 4 jours avec en clôture dimanche la prise de parole de Jean-Luc Mélenchon, candidat à sa 4e élection présidentielle. Un discours qui sera scruté selon le politologue Bruno Cotresse.
4: Quel style oratoire il va avoir ? Est-ce qu'il est définitivement en mode présidentiel rassembleur, plus propos qui peuvent faire du tort à l'unité de la gauche ? La chance de Jean-Luc Mélenchon pour le moment, c'est qu'on voit que les autres formations politiques de la gauche abordent cette élection présidentielle en position plus délicate. Pour le moment, c'est vrai que la France insoumise, Jean-Luc Mélenchon, maintenant, à présent, est surtout sur, au fond, sa lancée de son premier discours qu'il a fait à Saint-Denis avant les vacances d'été, que tous les observateurs ont qualifié de démonstration de force plutôt réussie.
3: Jean-Luc Mélenchon participera à un autre rendez-vous important de ce début de course à la présidentielle, le 27 août, avec un débat organisé par le MEDEF. Le préfet du Var appelle à la prudence alors que son département est placé en vigilance orange aux orages, tout comme 5 autres départements, les Alpes-Maritimes, l'Isère, les Hautes-Alpes, la Drôme et l'Ardèche. Des orages violents sont attendus de la Provence à la Côte d'Azur, avec des rafales pouvant atteindre 80 km/h, voire plus. Demain matin, c'est la Corse qui sera en orange. Le maire d'Arcachon, Yves Foulon, condamné à 5000 euros d'amende pour menaces et violences envers son principal opposant aux élections municipales, l'écologiste Vital Baude. Yves Foulon avait été filmé à son insu lors du premier tour des élections municipales pendant qu'il insultait et bousculait son adversaire. Et puis le foot, en attendant le retour de la Ligue 1 demain, une affiche européenne ce soir, l'AS Monaco se déplace en Pologne pour défier le Górnik Zabrze, barrage aller de Ligue Conférence. Premier match officiel pour le nouvel entraîneur monégasque, le brésilien Philippe Luis. Voilà pour l'info, excellente soirée.
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1: Très belle soirée à l'écoute de Pyrénées FM. La fraîcheur va s'installer. Hein. Franchement, il faudra encore composer avec un ciel assez variable demain. En matinée, les nuages seront nombreux avec quelques averses partagées entre averses et éclaircies. Et ça, tout au long de la journée. Au réveil, comptez autour de 17 degrés à Saint-Girons, 18 à Tarbes, 19 à Toulouse, 20 à Carcassonne. L'après-midi, pas de grosse chaleur. 20 degrés à Lannemezan, 21 degrés à Foix, 22 à Pamiers et Toulouse, 24 à Carcassonne, tandis que le soleil permettra d'atteindre 27 à 28 degrés du côté de Perpignan.
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5: Hop, oui.

Et si vous voulez, Superstar, comme tous les après-midi, 15h-19h, avec les bons plans qui arrivent juste après une autre Superstar. Voici Patricia Cass sur Pyrénées FM, le grand bol d'air continue jusqu'à 19h. Très bel été, bel après-midi. Elle voulait...

0: Merci d'avoir choisi Pyrénées FM, le grand bol d'air jusqu'à 19h. N'oubliez pas de nous contacter si vous rencontrez des difficultés sur votre parcours sur les routes. 05 61 44 4x0. Direction Pamiers la semaine prochaine, vendredi 28 août, deux beaux concerts. Donc le vendredi 28 août, ce sera Superbus avec Jennifer Ayash qui interprétera tous les hits du groupe. Et puis le lendemain, le samedi 29 août, ce sera au tour de Sheila qui montera sur scène, précédée en première partie par le groupe Riverside. Côté tarif, comptez 8 à 10 euros en fosse, debout et en placement libre, 15 à 20 euros en gradin et avec des places assises et numérotées. Il y a un pass de soirée en fosse également disponible entre 10 et 15 euros. Deux générations, deux concerts, un même décor, le plateau du Castella à Pamiers, vendredi 28 août, Superbus, samedi 29 août, c'est Sheila. Les bons plans continuent jusqu'à 19h, le grand bol d'air.
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Avec l'infotrafic dans un instant, on va faire un point avec la Vuelta qui passera bientôt par chez nous. Le retour aussi de l'actu. Mais avant, voici Angèle sur Pyrénées FM.

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1: Et on parle de la Vuelta qui approche ce lundi et mardi. Elle va traverser une bonne partie de notre département, de notre région, avec de nombreuses fermetures de route. Lundi, l'étape reliera Gruissant à Font-Romeu. Elle passera par Rivesaltes, Isle-sur-Tête, Prades, Mont-Louis, Bolquer, Font-Romeu. Les routes seront progressivement réservées à la course à partir de 14h, bien sûr. Hein. Regardez votre parcours anticipé si vous allez dans ce secteur. Attention notamment aux poids lourds à partir de 13h30. Les circulations seront interdites sur une bonne partie de la RD66 entre Bourg-Madame et Boulternère. Et puis mardi, la Vuelta sera entièrement en Andorre, avec départ et arrivée à Andorre-la-Vieille. La course passera par Ancan-Canillo, le port d'Envalira, le Pas-de-la-Case, Ordino et Comella. Les routes seront généralement fermées environ une heure avant le passage des coureurs. Le secteur de la CG2 entre Ancan et Canillo sera particulièrement compliqué puisqu'il sera emprunté trois fois, donc fermé pendant environ trois heures. Et puis enfin, Andorre-la-Vieille, l'avenue Tarragona sera même coupée pendant 24 heures, de lundi 22h à mardi 22h, entre la Comella et le rond-point du kilomètre zéro. 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
1: Et toute la formation sur Pyrénées FM, c'est avec François Germa. Bonsoir.
3: Bonsoir à tous. La France Insoumise fait sa rentrée politique au même moment que les écologistes à Grenoble. LFI organise à partir d'aujourd'hui ses universités d'été dans la Drôme à Châteauneuf-sur-Isère. De nombreuses personnalités et des débats sont attendus sur 4 jours, avec en clôture dimanche la prise de parole de Jean-Luc Mélenchon, candidat à sa 4e élection présidentielle. Un discours qui sera scruté selon le politologue Bruno Cotterès.
4: Quel style oratoire il va avoir ? Est-ce qu'il est définitivement en mode présidentiel rassembleur, plus de propos qui peuvent faire du tort à l'unité de la gauche ? La chance de Jean-Luc Mélenchon pour le moment, c'est qu'on voit que les autres formations politiques de la gauche abordent cette élection présidentielle en position plus délicate. Pour le moment, c'est vrai que la France insoumise, Jean-Luc Mélenchon, maintenant, à présent, est surtout sur, au fond, sa lancée de son premier discours qu'il a fait à Saint-Denis avant les vacances d'été, que tous les observateurs ont qualifié de démonstration de force plutôt réussie.
3: Jean-Luc Mélenchon participera à un autre rendez-vous important de ce début de course à la présidentielle, le 27 août, avec un débat organisé par le MEDEF. Le préfet du Var appelle à la prudence alors que son département est placé en vigilance orange aux orages, tout comme 5 autres départements, les Alpes-Maritimes, l'Isère, les Hautes-Alpes, la Drôme et l'Ardèche. Des orages violents sont attendus de la Provence à la Côte d'Azur, avec des rafales pouvant atteindre 80 km/h, voire plus. Demain matin, c'est la Corse qui sera en orange. Le maire d'Arcachon, Yves Foulon, condamné à 5000 euros d'amende pour menaces et violences envers son principal opposant aux élections municipales, l'écologiste Vital Baude. Yves Foulon avait été filmé à son insu lors du premier tour des élections municipales pendant qu'il insultait et bousculait son adversaire. Et puis le foot, en attendant le retour de la Ligue 1 demain, une affiche européenne ce soir. L'AS Monaco se déplace en Pologne pour défier le Górnik Zabrze, barrage aller de Ligue Conférence. Premier match officiel pour le nouvel entraîneur monégasque, le brésilien Philippe Luis. Voilà pour l'info, excellente soirée.
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1: Et dans notre agenda, je vous emmène à Rivel tout de suite, en Kerkorbe, où vous nous écoutez sur le 97.1, avec ce dernier concert de la saison de musique en Kerkorbe. Ce sera à l'église Saint-Jean-Baptiste de Rivel, dimanche à 17h, avec le quatuor Vent d'Est. À Bouhans, dès jeudi et jusqu'à dimanche, place à la fête du cheval de Mérins. 4 jours d'animation, de démonstrations équestres, de concours et de spectacles autour du célèbre cheval noir ariégeois. Dimanche, grand repas avec la maison La Cube, sur réservation. L'entrée et le parking sont gratuits à Roquefeuille dès vendredi et jusqu'à dimanche sur le plateau de Sceaux. C'est la fête au cœur de notre plateau, avec un marché de producteurs, un concours de pétanque, un vide-grenier dimanche matin, de la musique également avec DJ Ultra Night ou encore Epsilon. À Viviès, ce dimanche à partir de 19h30, les Écuyers Cascadeurs d'Ariège présentent La Légende des Écuyers, un spectacle équestre et médiéval qui plonge le public dans l'Ariège du 12e siècle. Cascade à cheval, scène médiévale et spectacle pyrotechnique. L'entrée est libre et la participation se fait au chapeau. Le spectacle est également proposé dimanche
5: 30 août. Et puis on termine à Saint-Girons, en Couserans, avec samedi et dimanche au parc des expositions de la ville. Eh bien, le salon des antiquités belle brocante, hein, c'est de 9h30 à 19h. Une trentaine de marchands professionnels proposeront des objets anciens, des tapis, des tableaux, des meubles. L'entrée est gratuite et la restauration est proposée sur place. Bon jeudi avec nous sur Pyrénées FM.
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7: Allez, soyez prudents si vous êtes du côté de Haute-Pyrénées, de Tarbes, avec pas mal d'orages en ce moment. Un point météo tout à l'heure à 19h. Voici Yannick Noah.

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1: Merci d'avoir choisi Pyrénées FM, le grand bol d'air jusqu'à 19h et le point sur l'information sportive. On vous dit tout de vos équipes préférées maintenant. C'est avec Olivier Fraisse. Bonsoir Olivier.
2: Bonsoir à tous. Les footballeurs de Monaco à l'assaut de l'Europe. Le Paris Saint-Germain ne lancera pas sa saison devant son public. Et l'équipe de France de basket joue en amical ce soir. C'est l'actu sport du jour. À la veille de la reprise de la Ligue 1, une affiche européenne ce soir. Monaco se déplace en Pologne pour défier le Górnik Zabrze. Il s'agit du barrage aller de la Ligue Conférence. Match retour dans une semaine. Le championnat reprend donc demain pour lancer cette nouvelle saison de Ligue 1. Marseille reçoit Strasbourg au Vélodrome à 20h45. Les autres rencontres se joueront samedi et dimanche. À noter que la confrontation entre le PSG et Rennes, qui devait avoir lieu au Parc des Princes dimanche soir, se jouera finalement chez les Bretons, la pelouse de l'enceinte parisienne étant impraticable. Par ailleurs, un hommage sera rendu à Éric Roy samedi avant le coup d'envoi de Nice-Lorient. L'ancien joueur et entraîneur du club azuréen s'est éteint en juin dernier à l'âge de 58 ans. En attendant la Ligue 1, demain, on joue ce soir la troisième journée de Ligue 3. Tous les matchs se jouent à 20h45. À suivre notamment le déplacement du leader Thionville-Lusitano à Bourg-en-Bresse. Du basket ce soir également avec le retour très attendu de Victor Wembanyama avec l'équipe de France. Les Bleus affrontent la Serbie en amicale à Belgrade. Wemby, qui n'a plus joué avec la sélection nationale depuis les Jeux Olympiques de 2024, portera le brassard de capitaine. Les Français qui rejoueront à nouveau contre les Serbes dimanche, toujours en amicale et cette fois à Orléans. Le tennis, après sa qualification la nuit dernière pour les quarts de finale du Masters 1000 de Cincinnati aux États-Unis, Arthur Fils se relance dans la course des finales ATP qui auront lieu en novembre. Cette compétition oppose les 8 meilleurs joueurs du monde. Le Français qui affrontera l'Argentin Thiago Tirante lors des quarts de finale à Cincinnati. En cyclisme, victoire française sur le Tour d'Allemagne. Louis Barré a remporté la première étape. Il prend les commandes du général. Et puis le Belge Dan De Puyt s'est lui imposé sur la troisième étape du Tour du Limousin en Corrèze. Le Français Wayne Costiou conserve la tête du général. Au championnat du monde de badminton, Alex Lagnier s'est qualifié pour les quarts de finale où il affrontera demain le numéro 2 mondial. Bonne soirée.
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1: 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Je vous souhaite une très belle soirée, j'aurai plaisir à vous retrouver demain entre 15h et 19h pour la toute dernière émission de la semaine. Nouveau mystère de Pyrénées également, nouveau cadeau à gagner. Et là, on rejoint les 19h avec la Bodega des Pyrénées, l'information avec la rédaction. Et tout de suite, c'est les offres d'emploi de ce jeudi.
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1: Et deux nouvelles offres pour aujourd'hui, direction Mérins-les-Val, où on recherche un opérateur de production en CDI. Vous devrez suivre et alimenter la ligne de production. Également un peu de manutention. Aucune expérience n'est exigée puisque vous serez formé directement lors de votre arrivée. Vous contactez Virginie au 05 61 68 12 89. Et à Saverdin, on recrute un conseiller immobilier en CDI. Votre mission, prospecter et estimer les biens, rédiger les annonces et organiser les visites. Les personnes en reconversion sont les bienvenues. Ce sont surtout votre fibre commerciale, votre organisation et votre aisance relationnelle qui feront la différence. Contactez Jessica au 05 61 68 12 89.
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1: Très belle soirée, il est 19h.
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1: Et on parle de la Vuelta qui approche ce lundi et mardi. Elle va traverser une bonne partie de notre département, de notre région, avec de nombreuses fermetures de route. Lundi, l'étape reliera Gruissan à Font-Romeu. Elle passera par Rivesaltes, Isle-sur-Tête, Prades, Mont-Louis, Bolquer, Font-Romeu. Les routes seront progressivement réservées à la course à partir de 14h, bien sûr. Hein. Regardez votre parcours anticipé si vous allez dans ce secteur. Attention notamment aux poids lourds à partir de 13h30. Les circulations seront interdites sur une bonne partie de la RD66 entre Bourg-Madame et Boulternay. Et puis mardi, la Vuelta sera entièrement en Andorre, avec départ et arrivée à Andorre-la-Vieille. La course passera par Ancan-Canillo, le port d'Envalira, le Pas de la Case, Ordino et Comella. Les routes seront généralement fermées environ une heure avant le passage des coureurs. Le secteur de la CG2 entre Ancan et Canillo sera particulièrement compliqué puisqu'il sera emprunté trois fois, donc fermé pendant environ trois heures. Et puis enfin, Andorre-la-Vieille, l'avenue Tarragona sera même coupée pendant 24 heures de lundi 22h à mardi 22h entre la Comella et le rond-point du kilomètre zéro. 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
1: Très belle soirée sur Pyrénées FM. Adam Ferronnier pour l'information. Bonsoir.
3: Bonsoir à toutes, bonsoir à tous. Après la canicule, c'est au tour des orages de faire rage dans le sud-est de la France. 6 départements sont en vigilance orange ce soir. Le Var et les Alpes-Maritimes, mais aussi l'Isère, les Hautes-Alpes, la Drôme et l'Ardèche. On attend ce soir des orages violents avec des rafales pouvant atteindre 80 km/h, voire plus. Demain matin, c'est la Corse qui passera en vigilance orange. Après le site des impôts, celui de l'Éducation nationale, c'est désormais l'opérateur SFR qui a été victime d'un large vol de données. Les informations personnelles de plus de 2 millions de clients fibres ont été piratées par un collectif de hackers. Ça remonte au début du mois de juillet dans un courrier. SFR assure que les données bancaires et les mots de passe de ses clients n'ont pas été compromis par ce piratage. La fin des vacances pour plusieurs partis politiques. La France Insoumise a réuni ses militants dans la Drôme pour son université d'été. Plus de 6000 d'entre eux sont attendus pour plusieurs jours de débat. En point d'orgue, le discours de Jean-Luc Mélenchon dimanche à quelques mois de la présidentielle. C'est également aujourd'hui que commencent les universités d'été des écologistes en Isère. Et alors que la classe politique se prépare à reprendre ses activités habituelles, un rapport de l'Inspection Générale des Finances s'alarme au sujet du prochain budget. En cas d'un nouveau recours à la loi spéciale en 2027, si aucun compromis n'est trouvé pour le budget, le déficit du pays augmenterait de 15 milliards d'euros, soit 0,5% du PIB. Le sport, le basket avec un match amical pour l'équipe de France ce soir. Les Bleus sont à Belgrade pour défier la Serbie. Premier match avec le brassard de capitaine pour Victor Wembanyama. Le coup d'envoi de la rencontre, c'est à 20h. Et puis, coup de tonnerre dans le monde de l'Ultra Trail à une semaine du lancement de l'UTMB, la célèbre course autour du Mont Blanc. La légende espagnole Kilian Jornet a annoncé son forfait. Blessé au genou, c'est l'un des favoris qui tire ici sa révérence pour cette 23e édition. Voilà, c'est tout pour l'essentiel de l'actualité. Merci d'être avec nous. Passez une excellente soirée.
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1: Le temps pour demain, la fraîcheur va s'installer. Il faudra encore composer avec un ciel assez changeant. En matinée, les nuages seront nombreux avec quelques averses, notamment près des Pyrénées et sur l'ouest de l'Occitanie. Au fil de l'après-midi, les averses deviendront plus rares et les éclaircies gagneront du terrain, surtout vers l'Aude et le Roussillon, mis à part en Cerdagne, avec encore quelques averses tout au long de la journée. Au réveil, comptez aux alentours de 17 degrés à Saint-Girons, 18 à Tarbes, 19 à Toulouse, 20 degrés à Carcassonne. L'après-midi, pas de grosse chaleur. Environ 20 degrés à Lannemezan, 21 fois 22 à Pamiers, Toulouse, 24 à Carcassonne, tandis que le soleil permettra d'atteindre 27 à 28 degrés à Perpignan.
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1: Bonsoir à toutes, bonsoir à tous. Le sud-est de l'Hexagone sous les orages. Ce soir, les Hautes-Alpes, l'Ardèche, la Drôme, l'Isère, les Alpes-Maritimes et le Var sont en alerte orange. Localement, des orages accompagnés de fortes précipitations et même parfois de la grêle. Météo France alerte sur de forts cumuls de pluie attendus sur de courtes durées. Des intempéries qui pourraient causer des inondations sur des sols complètement desséchés. Un homicide violent hier soir près de Nancy. Une enquête pour assassinat a été ouverte suite à la mort d'un jeune homme de 24 ans. Il a été visé par des tirs d'armes à feu à Maxéville alors qu'il était en bas de son immeuble dans un quartier sensible. La victime a été visée par un commando armé, selon le maire de la commune. Des impacts de balles ont été retrouvés sur la façade de son immeuble. Les auteurs des tirs sont en fuite. Sébastien Lecornu fait taire les rumeurs sur le réseau X. Le Premier ministre a fait le point sur les pistes d'économie prévues pour le budget 2027 et il balaye d'un revers de main la suppression des APL pour les étudiants ou encore le gel du RSA et du minimum vieillesse. Sébastien Lecornu qui assure que le budget est encore en préparation et que les véritables décisions seront annoncées en transparence. Dans l'actualité à l'étranger, les relations entre l'Iran et les États-Unis continuent de se tendre. Washington a même menacé ses alliés qui ne rejoindraient pas sa guerre économique contre la République islamique. L'administration Trump a pris de lourdes sanctions pour isoler Téhéran sur la scène économique mondiale. Pour les affaires étrangères iraniennes, il s'agit d'un cas de terrorisme économique et de crime contre l'humanité. Allez, on passe au sport et en football. Troisième journée de Ligue 3 ce soir. 9 rencontres à suivre à partir de 20h45. Notamment le derby de Seine-Maritime, le FC Rouen contre QRM. Bastia accueille Versailles. Orléans joue à La Roche-sur-Yon. Et les leaders de Thionville se déplacent à Bourg-en-Bresse. Et puis en cyclisme, première victoire française sur le Tour d'Allemagne. Louis Barré s'est imposé à l'issue de la première étape. Il s'empare du maillot jaune des leaders. C'est tout pour l'essentiel de l'actu. Bonne soirée à tous.
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3: Suite de deux informations que nous évoquions déjà hier. L'affaire du prix des carburants tout d'abord. Le 1er septembre, l'Espagne va baisser de 20 centimes le prix du gasoil. L'inquiétude s'est aussitôt emparée de la Principauté. Le gouvernement s'en est préoccupé. Sauf changement de dernière minute, Andorre appliquera également une réduction de 20 centimes par litre de diesel en septembre. C'est donc une réduction identique, du moins en termes de montant, à celle annoncée par l'Espagne. Cette réduction pour la Principauté fait l'objet d'un consensus quasi unanime. Le ministère des Finances, le gouvernement dans son ensemble sont désormais unis pour maintenir cet écart de prix avec l'Espagne, compte tenu de la baisse des ventes de carburant qui avait été enregistrée en mai et en juin dernier, à l'époque où il n'y avait aucune aide. Résumons, Andorre va appliquer la même réduction que celle déjà annoncée par l'Espagne, 15 centimes pris en charge par l'État, plus 5 centimes par le secteur pétrolier. Deuxième histoire, l'affaire du tabac. Pour les boutiques qui vendent du tabac, le nouveau texte actuellement à l'étude devrait en interdire l'accès aux mineurs non accompagnés d'un adulte. Il serait également interdit que les produits du tabac, les produits de vapotage, les recharges soient visibles de l'extérieur de l'établissement. La réaction ne s'est pas fait attendre. Les petits commerces redoutent ces restrictions que pourrait imposer la future loi. Les limitations, les conditions auxquelles les établissements devront se conformer, notamment les petits commerces, pourraient leur être fatales. Ils sont impatients de connaître les détails du texte en cours de rédaction.
2: Un grand merci à notre partenaire Cadena Pyrénéca d'Andorra pour son clin d'œil à l'actualité de la Principauté sur Pyrénées FM. 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
1: Bonsoir à toutes, bonsoir à tous. Garde à vue levée pour l'un des suspects du meurtre de l'influenceuse Sonia Belina. L'un des deux hommes a été relâché faute d'éléments permettant d'établir sa participation au déroulement des faits. Les précisions du procureur de la République de Nîmes. Le corps de la jeune femme, pour rappel, avait été retrouvé en partie calciné dans le Gard la semaine dernière. Le maire d'Arcachon, Yves Foulon, condamné pour menace et pour violence envers son adversaire aux élections municipales. Il avait été filmé à son insu lors du premier tour des élections. Alors qu'il insultait, qu'il bousculait le candidat écologiste Vital Baud. Il écope de 5000 euros d'amende. La France Insoumise fait sa rentrée politique. LFI a inauguré ce jeudi ses universités d'été dans la Drôme à Châteauneuf-sur-Isère. De nombreuses personnalités et des débats sont attendus sur 4 jours. Avec en clôture dimanche la prise de parole de Jean-Luc Mélenchon, candidat pour sa 4e élection présidentielle. À l'étranger, c'est la fin d'un exil de 6 ans. Le prince Harry et sa femme Meghan ont annoncé qu'ils vont revenir vivre au Royaume-Uni, expatriés aux États-Unis depuis 2020 après avoir pris leur distance avec la famille royale. Le roi Charles III s'est réjoui de la possibilité de voir davantage sa famille. Et puis en sport, à la tête de la FIFA, Gianni Infantino confronté à de nouvelles attaques. Le président de la Fédération internationale de foot, abandonné par l'un de ses vice-présidents hier, doit désormais faire face à une pétition lancée par plusieurs collectifs de supporters. Il réclame le départ du président très contesté depuis son projet avorté d'ouvrir la FIFA aux investisseurs privés. En parallèle, les confédérations d'Europe, d'Asie et d'Amérique du Nord envisageraient la possibilité d'un vote de défiance contre le patron du foot mondial. Et puis du cyclisme, enfin, première victoire française sur le Tour d'Allemagne. Louis Barré s'est imposé à l'issue de la première étape. Il s'empare du maillot jaune de leader. Le coureur de la team Visma Lysobike, confiant dans ses capacités et dans ses chances de victoire sur ce Tour d'Allemagne. C'est tout pour l'essentiel de l'actualité. Très bonne soirée à tous.
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1: À la une de l'actualité, c'est une série historique qui va prendre fin ce vendredi. Pour la première fois depuis 70 jours, la France va connaître des températures en dessous des normales de saison. La fin d'une période anormalement chaude et qui n'avait encore jamais été vue depuis le début des relevés météo. Les conditions météo restent, cela dit, intenses, en particulier dans le sud-est de l'Hexagone. Le préfet du Var a appelé ses habitants à éviter les déplacements qui ne sont pas indispensables. Conséquence de ces gros orages qui frappent le Var, mais aussi les Hautes-Alpes, l'Isère, l'Ardèche, la Drôme et les Alpes-Maritimes. Météo France a placé les 6 départements en alerte orange pour les orages. Une alerte qui concernera la Corse pour la journée de vendredi. En prévision, l'île de Beauté a interdit l'accès aux massifs et aux cours d'eau. Un rapport de l'inspection générale des finances s'alarme au sujet du prochain budget. En cas d'un nouveau recours à la loi spéciale en 2027, si aucun compromis n'est trouvé sur le budget, le déficit du pays augmenterait de 15 milliards d'euros. Le gouvernement, qui a déjà commencé à donner quelques pistes sur le visage du prochain budget. D'après Sébastien Lecornu, il n'y aura pas de suppression des APL pour les étudiants, ni de gel pour le RSA et le minimum vieillesse. Dans une interview au Figaro, la ministre de la Santé de Stéphanie Rist, de son côté, a annoncé que le gouvernement allait abandonner son projet de doublement des plafonds de franchise médicale. L'augmentation sera par conséquent nettement inférieure à celle initialement envisagée, a-t-elle précisé. À l'international, plusieurs pays européens appellent une nouvelle fois Israël à mettre un terme à l'installation de nouvelles colonies sur le territoire palestinien. Dans une déclaration conjointe, Paris, Londres, Rome et Berlin dénoncent notamment le lancement d'appels d'offres pour la construction de 1200 logements en Cisjordanie occupée. Et puis un mot de tennis avec le retour au jeu pour Carlos Alcaraz. Après plus de 4 mois d'absence suite à une blessure au poignet, l'ancien numéro 1 mondial va retrouver les courts à l'occasion de l'US Open. Après plus de 4 mois d'absence suite à une blessure au poignet, il sera à New York pour défendre son titre à partir du 30 août. Merci d'être avec nous.
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1: À la une de l'actualité, après la canicule, c'est au tour des orages de faire rage dans le sud-est de la France. 6 départements en vigilance orange, le Var, les Alpes-Maritimes, mais aussi l'Isère, les Hautes-Alpes, la Drôme et l'Ardèche. Sur place, des orages violents, avec des rafales pouvant atteindre 80 km à l'heure, voire plus. Ce vendredi, c'est la Corse qui passera en vigilance orange. Par mesure de sécurité, l'accès aux massifs et aux cours d'eau de l'île de Beauté ont été interdits. Garde à vue levée pour l'un des suspects du meurtre de l'influenceuse Sonia Bellina, l'un des deux hommes a été relâché, faute d'éléments permettant d'établir sa participation au déroulement des faits. C'est ce qu'a précisé le procureur de la République de Nîmes. Le corps de la jeune femme de 29 ans avait été retrouvé, on le rappelle, en partie calciné dans le Gard la semaine dernière. Nouveau piratage informatique majeur après le site des impôts, celui de l'Éducation nationale. C'est désormais l'opérateur SFR qui a été victime d'un large vol de données. Les informations personnelles de plus de 2 millions de clients fibres ont été piratées par un collectif de hackers. Ça remonte au début du mois de juillet. Dans un courrier, SFR assure que les données bancaires et les mots de passe n'ont pas été compromis par ce piratage. Dans l'actualité, à l'étranger, les relations entre l'Iran et les États-Unis continuent de se tendre. Washington a d'ailleurs menacé ses alliés qui ne rejoindraient pas sa guerre économique contre la République islamique. L'administration Trump a pris de lourdes sanctions économiques pour isoler Téhéran sur la scène mondiale. Pour les affaires étrangères iraniennes, il s'agit d'un cas de terrorisme économique et de crime contre l'humanité. Allez, on passe au sport et un mot de basket puisque la France vient de s'incliner sur le parquet de Belgrade. Une défaite 89-87 face à la Serbie en match amical. Et puis en football, c'est une sortie de retraite que l'on n'attendait pas. Le Brésilien Ronaldinho va retrouver les terrains. En tant que joueur à 46 ans, l'ancien champion du monde va rejoindre le club de Ravenne qui évolue en Détroit italienne. Et l'objectif est assumé, inscrire son 300e but. C'est tout pour l'essentiel de l'actualité. Merci d'être avec nous.
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1: Bonsoir à toutes, bonsoir à tous. Sébastien Lecornu fait taire les rumeurs. Sur le réseau X, le Premier ministre a fait le point sur les pistes d'économie pour le budget 2027. Il balaye d'un revers de main la suppression des APL pour les étudiants ou encore le gel du RSA et du minimum vieillesse. Sébastien Lecornu qui assure que le budget est encore en préparation et que les véritables décisions seront annoncées en transparence. Autre précision de la part celle-là de la ministre de la Santé dans une interview donnée au Figaro, Stéphanie Rist a annoncé que le gouvernement allait abandonner un temps son projet de doublement des plafonds des franchises médicales. L'augmentation sera par conséquent nettement inférieure à celle initialement envisagée, a-t-elle précisé. C'est une série historique qui va prendre fin ce vendredi. Pour la première fois depuis 70 jours, la France va connaître des températures en dessous des normales de saison. La fin d'une période anormalement chaude et qui n'avait encore jamais été vue depuis le début des relevés météo. En parallèle, 6 départements du sud-est du pays sont en alerte orange pour les orages. Des intempéries violentes, de gros coups de vent, des chutes de grêle, notamment dans le Var, les Alpes-Maritimes, l'Isère, les Hautes-Alpes, l'Ardèche et la Drôme. Ce vendredi, les orages frapperont la Corse qui basculera en vigilance orange. À l'étranger, une enquête ouverte en Finlande. Helsinki soupçonne un avion russe d'avoir violé son espace aérien. Une incursion survenue jeudi après-midi dans le golfe de Finlande est prise très au sérieux par le gouvernement finlandais. Le sport et le football. Monaco prend une option pour la Ligue Conférence dans son match de barrage. Allez, les Monégasques ont battu les Polonais du Górnik Zabrze. Score final 3-2. Le match retour aura lieu jeudi prochain sur la pelouse de la Principauté. Et puis en basket, les Bleus n'ont pas trouvé la solution en Serbie. L'équipe de France, conduite par Victor Wembanyama, son nouveau capitaine, n'a pas su faire la différence dans ce match amical. Elle s'incline à Belgrade 89-87. Un autre match amical est prévu dimanche entre les deux sélections. Celui-là aura lieu cette fois à Orléans. C'est tout pour l'essentiel de l'actu. Bonne soirée à tous. 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
1: À la une de l'actualité, après la canicule, c'est au tour des orages de faire rage dans le sud-est de la France. 6 départements en vigilance orange, le Var, les Alpes-Maritimes, mais aussi l'Isère, les Hautes-Alpes, la Drôme et l'Ardèche. Sur place, des orages violents, avec des rafales pouvant atteindre 80 km à l'heure, voire plus. Ce vendredi, c'est la Corse qui passera en vigilance orange. Par mesure de sécurité, l'accès aux massifs et aux cours d'eau de l'île de Beauté ont été interdits. Garde à vue levée pour l'un des suspects du meurtre de l'influenceuse Sonia Bellina, l'un des deux hommes a été relâché, faute d'éléments permettant d'établir sa participation au déroulement des faits. C'est ce qu'a précisé le procureur de la République de Nîmes. Le corps de la jeune femme de 29 ans avait été retrouvé, on le rappelle, en partie calciné dans le Gard la semaine dernière. Nouveau piratage informatique majeur après le site des impôts, celui de l'Éducation nationale. C'est désormais l'opérateur SFR qui a été victime d'un large vol de données. Les informations personnelles de plus de 2 millions de clients fibres ont été piratées par un collectif de hackers. Ça remonte au début du mois de juillet. Dans un courrier, SFR assure que les données bancaires et les mots de passe n'ont pas été compromis par ce piratage. Dans l'actualité, à l'étranger, les relations entre l'Iran et les États-Unis continuent de se tendre. Washington a d'ailleurs menacé ses alliés qui ne rejoindraient pas sa guerre économique contre la République islamique. L'administration Trump a pris de lourdes sanctions économiques pour isoler Téhéran sur la scène mondiale. Pour les affaires étrangères iraniennes, il s'agit d'un cas de terrorisme économique et de crime contre l'humanité. Allez, on passe au sport et un mot de basket puisque la France vient de s'incliner sur le parquet de Belgrade. Une défaite 89-87 face à la Serbie en match amical. Et puis en football, c'est une sortie de retraite que l'on n'attendait pas. Le Brésilien Ronaldinho va retrouver les terrains. En tant que joueur à 46 ans, l'ancien champion du monde va rejoindre le club de Ravenne qui évolue en Détroit italienne. Et l'objectif est d'assumer inscrire son 300e but. C'est tout pour l'essentiel de l'actualité. Merci d'être avec nous. 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